0: crois que là, ça va. Il a rien, le rétroviseur.
1: Tu sais conduire ou quoi, pauvre con?
0: Vraiment, je vous demande pardon. Je vous prie de m'excuser.
1: Connard! C'est terrible ce qui vous est arrivé!
0: De quoi?
1: Je dis, c'est terrible ce qui vous est arrivé!
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1: Merci. Merci. Merci.
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Il est 3h. Trois heures.

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Il est 7h.

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1: Et oui, il est bien 8h en ce mercredi 3 juin. Vous écoutez les ondes de Radio Grille Ouverte et sur le 88.2, c'est la matinale qui démarre. Nous sommes ensemble jusqu'à 9h.
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1: Et dans cette matinale du mercredi 3 juin, de nombreuses informations à vous donner. Bien évidemment, nous vous parlerons des festivals qui s'installent autour de nous, que ce soit la Belle Rue, c'est un peu plus loin, mais c'est du côté de Sauve, ça n'est pas si loin que ça. Et vu la qualité de la programmation, on fait bien de vous en parler. On évoquera bien évidemment le festival Passeur de Livres avec cette dictée géante qui s'installe, ou plutôt qui devait s'installer, installé demain dans les arènes d'Alès et qui s'installera eh bien, sur le site directement du festival Dictée Géante. Donc on entendra eh bien, l'organisateur qui au micro de Moïse Grolier nous en dit un petit peu plus sur cette très belle proposition. On évoquera également le festival This Is Not a Love Song, c'est un peu plus loin aussi mais ce sont des partenaires. L'association Common People, la Paloma, plutôt Paloma, la SMAC de Nîmes, vous propose une nouvelle édition de ce grand, très grand festival et de belles journées, un off du festival à découvrir absolument. Et RGO sera de la partie avec la fine équipe de la bande originale qui sera sur place à l'occasion des belles journées pour un plateau spécial en partenariat avec Revox, la web radio de Nîmes. Dans cette matinale plutôt, nous évoquons également les sorties cinématographiques avec deux propositions, deux pépites cinématographiques pour lesquelles nous vous faisons gagner des places du côté du Cinéplanète. On évoquera quelques sorties musicales également, on vous fera un petit point météo et on fera un tour des bons plans sortis de cette semaine. Mais de suite, on commence en musique, on s'écoute Lonely Days par Kay Tempest. On se retrouve juste après pour un point météo.

0: She's petrified, lonely days, un étourdissement solitaire. Voilà ce que nous chante Kate Tempest, une histoire d'amour qui n'a pas lieu malgré les protagonistes qui en ont envie. Vous êtes bien dans la matinale de RGO.
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0: Et à suivre dans cette matinale, on vous propose un petit point météo comme promis.
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0: Et hier après-midi, c'était une petite pluie rafraîchissante qui se posait sur l'ensemble du territoire gardois. Et cette pluie, eh bien, a fait descendre un petit peu les températures et on s'en réjouit. Ce matin, eh bien, c'est un ciel parsemé d'éclaircies, parfois voilé sur certaines parties du territoire, plutôt voilé du côté est du territoire, du côté par exemple de Saint-Ambroise, de Saint-Geniès, de Nîmes ou bien encore d'Uzès et de Pagnols-sur-Cèze. Du côté d'Alès, on aura de belles éclaircies, également du côté de Saint-Hippolyte, de Somane ou bien encore du Vivant. Et le ciel sera couvert tout à l'ouest du département, du côté de Trèves pour cette matinée. Il fera entre 14 et 23 degrés ce matin avec des maximales du côté d'Alès, du côté de Saint-Geniès ou bien encore de Nîmes et de Sommières et de Vauvert. Il fera 22 degrés ce matin du côté de Saint-Ambroise et pour les températures les plus fraîches, c'est toujours à l'ouest du département, 14 degrés du côté de Trèves. Les températures augmentent un petit peu, mais sans dépasser les 30 degrés cet après-midi, il fera entre 18 et 27 degrés, toujours avec des maximales du côté d'Alès, de Saint-Geniès ou bien encore de Nîmes et de Sommières. 26 degrés du côté de Saint-Ambroise, c'est ce que vous retrouvez cet après-midi, et 25 degrés du côté d'Uzès et 24 degrés du côté de Bagnols-sur-Cèze. Le scénario est à peu près équivalent pour la journée de demain, pour la journée du jeudi 4 juin. Les températures le matin se situent entre 17 et 25 degrés, avec des maximales du côté de Nîmes, 24 degrés demain matin du côté d'Alès, 22 degrés du côté de Saint-Ambroise, avec un ciel eh bien, un petit peu voilé, mais de belles éclaircies sur l'ensemble du territoire gardois. Et l'après-midi, eh bien, demain après-midi, c'est le retour de faibles pluies sur l'ensemble du département du Gard. Il fera entre 14 et 24 degrés, petites pluies donc sur l'ensemble des villes gardoises. Voilà pour le petit point. Météo, vous êtes bien dans la matinale de RGO. On va vous faire gagner des places pour aller du côté du Ciné-Planète découvrir deux pépites cinématographiques. Mais en attendant, on s'écoute Wolfpack avec le titre « Three on E ».

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1: Et vous êtes bien dans la matinale, il est 8h14, en ce mercredi 3 juin, nous vous proposons de vous faire gagner des places du côté du Cinéplanète pour découvrir deux petites pépites cinématographiques. C'est parti.
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1: Et cette semaine, le Cinéplanète nous invite à découvrir des cinématographies européennes moins repérées que les productions françaises ou états-uniennes, telles l'affaire Zanetti, film italo-suisse tourné au Tessin, la partie italophone de la Confédération helvétique, et Le garçon qui faisait danser les collines, qui nous arrive de Macédoine, réalisé par Georgi Unkovsk, scénariste et photographe né à New York. Nous vous faisons gagner donc deux places à la séance de votre choix pour le film « Le garçon qui faisait danser les collines », un film de Georgi Unkovs avec Arif Jakoub, Agush Agushev et Dora Akan Zlatanov. Ahmet a 15 ans, il grandit au milieu des montagnes de Macédoine où il garde les moutons de son père tout en prenant soin de son petit frère. Mais lui, ce qui le fait rêver, eh bien, c'est la musique. Entre les attentes de son entourage et ses envies d'ailleurs, Ahmet pourra-t-il un jour suivre son propre chemin ? Longtemps absent des radars, le cinéma macédonien commence à faire émerger des voix singulières, capables de raconter les mutations contemporaines à travers des récits profondément ancrés dans leur territoire. Avec Le garçon qui faisait danser les collines, premier long métrage de Georgi M. Unkovski, la Macédoine du Nord offre l'un des plus beaux récits d'apprentissage de l'année, un film solaire et mélancolique qui interroge la possibilité de choisir sa propre trajectoire dans une société où tout semble déjà écrit. Le film emprunte autant à la chronique sociale qu'au conte initiatique, à la comédie burlesque qu'au portrait sensible d'une jeunesse en manque de perspective. Dans ces montagnes où les traditions pastorales continuent de structurer les existences, les smartphones, les réseaux sociaux et la musique électronique s'invitent partout. Cette confrontation entre héritage et modernité irrigue l'ensemble du film. Sans jamais caricaturer les habitants de cette communauté rurale, Unkovski montre comment les nouvelles générations tentent de négocier avec des modèles familiaux, religieux et sociaux qui continuent de peser lourdement sur leurs choix. Le parcours d'Ahmet devient alors celui d'une jeunesse qui cherche à inventer sa place entre fidélité à ses racines et aspiration à la liberté. Voilà ce qu'en écrit le bleu du miroir de ce film, Le garçon qui faisait danser les collines de Georgi Unkovski, un film à découvrir du côté du Cinéplanète, c'est à la séance de votre choix. Nous vous y invitons, c'est tout simplement en nous appelant au 04 66 52 24 64. 04 66 52 24 64. Et je vous propose un extrait de la bande-annonce en version originale.
4: Müdürle konuştum, seni okuldan bıraktırdım.
5: Yarın coğrafya sınavım var.
4: Yanımızda olman lazım.
5: Anneyle müzik dinlemeyi özledin mi?
6: Ha? Burada DJ sen misin?
5: Hazır olduğunuz zaman söyleyin.
6: Biz hazırız.
7: Ama artık sözle. Hiçbir şey yok.
8: Bütün köy hakkında konuşacak. Anan seni görseydi.
5: Anan müziği sever mi?
8: Anan öldü.
5: Ben ölmedim. Naim de ölmedi.
1: Ma mère adorait la musique, un film salué par les festivals Le Garçon qui faisait danser les collines, un film à découvrir dès aujourd'hui du côté du Cinéplanète, un film qui vient tout juste de sortir, un film pour lequel nous vous faisons gagner des places, c'est à la séance de votre choix, c'est jusqu'à mardi prochain, tout simplement en nous appelant au 04 66 52 24 64. 04 66 52 24 64. Un film qui jouera en ce mercredi 3 juin, ce sera en version originale à 16h35 aujourd'hui donc. Il jouera demain à 13h20 et à 18h50, toujours en version originale. Et il jouera vendredi, ce sera à 13h40 et à 16h30, toujours en version originale. Seconde proposition pour laquelle vous pouvez gagner des places à la séance de votre choix, eh bien il s'agit de l'affaire Zanetti, un film réalisé par Leonardo Di Constanzo avec Roche Dizem, Barbara Ronchi, excusez-moi, et Valeria Golino. Elisa Zanetti a été condamnée pour un crime dont elle dit ne presque rien se rappeler. 10 ans plus tard, le professeur Alaoui, criminologue de renom, rouvre son dossier. Un face-à-face tendu s'engage entre les deux. Peu à peu, les souvenirs enfouis refont surface et avec eux une vérité bien plus complexe qu'il n'y paraît. Ce film est inspiré d'une histoire vraie qui a changé la manière de rendre la justice en Italie. C'était la première fois que les neurosciences étaient admises dans un procès et ont pesé de façon déterminante sur la peine prononcée, et la première fois qu'une protagoniste d'une telle affaire révélait ce qu'elle avait soigneusement gardé sous le silence pendant toute la durée du procès. 26 ans au moment des faits, en 2009, Géomètre, fille d'entrepreneur de la région de Côme, la meurtrière, est une jeune femme d'une intelligence remarquable, mais habitée de façon sinistre par une double personnalité. 12 ans après le meurtre, eh bien, deux criminologues la rencontrent avec un objectif strictement scientifique. Et c'est précisément ce détachement et la patience qu'ils supposent qui créent les conditions d'un vrai cheminement. Partant du déni, la jeune femme retrouvera progressivement la mémoire, consciente de ses actes. Voilà ce qu'on écrit le dossier de presse de ce film, L'affaire Zanetti, un film réalisé par Leonardo Di Constanzo, pour lequel vous pouvez gagner 2 places. C'était la séance de votre choix du côté du Cinéplanète. Et je vous propose d'écouter la bande-annonce. Si vous souhaitez obtenir 2 invitations à la séance de votre choix, eh bien il suffit de nous joindre par téléphone au 04 66 52 24 64. 04 66 52 24 64.
2: 3 mars, premier entretien avec Elisa Zanetti. Depuis combien d'années vous êtes en prison ?
9: 10 ans. J'ai inséré mon papa au cancer.
2: Certains commencent par l'acte violent.
10: Lors de son procès, elle a affirmé ne se souvenir de rien.
9: Il n'y a pas d'amnésie. Parfois, les paroles n'existent pas. Il ne reste que les faits. J'ai parfois des flashs.
2: Je pense que la responsabilité du coupable se cherche dans son humanité.
9: Qu'est-ce qui vous motive à rencontrer des gens comme moi ?
2: Je suis convaincu que quelqu'un qui a commis un acte irréparable comme le vôtre a le droit de ne pas rester figé au délit pour lequel il a été condamné.
1: L'affaire Zanetti, un film qui a été présenté en avant-première du côté du Cinéplanète, un film qui sort dès aujourd'hui, en ce mercredi 3 juin, un film pour lequel vous pouvez gagner 2 places à la séance de votre choix, tout simplement en nous appelant au 04 66 52 24 64. 04 66 52 24 64. L'affaire Zanetti jouera en ce mercredi 3 juin à 13h45 et 18h55 du côté du Cinéplanète. Il jouera également demain à 13h25 et à 21h jeudi 4 juin. Voilà pour les propositions cinématographiques de RGO en ce mercredi 3 juin. Nous continuons en musique dans cette matinale avant de vous parler festival. On vous propose d'écouter Alani, petite douceur de la matinée, à 8h23, on s'écoute This Is Why.

0: De la douceur dans cette matinale. This is why Alani, toujours signé sur le label No Format, c'est ce que vous venez d'entendre sur les ondes de RGO.
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0: Vous êtes bien dans la matinale de ce mercredi 3 juin, il est précisément 8h27, passé de 45 secondes. Samedi 13 et dimanche 14 juin, l'association Eurecart installe la 22e édition du festival La Belle Rue dans le charmant village de Sauve. En 2001, La Belle Rue voit le jour sous la forme d'un festival nomade des arts de la rue. Le festival soutient les écritures pour l'espace public, défend la pluridisciplinarité, excusez-moi, et porte une attention particulière aux directions féminines et aux compagnies émergentes de la région Occitanie. Il est également un espace de convivialité, un espace kids de pratiques artistiques avec des animations et des ateliers pour les familles, un village d'artisans et de créateurs, une buvette et des food trucks. Pour en savoir plus, eh bien on laisse Julia Pagingli, c'est la directrice et coordinatrice de l'association Eurecart, revenir d'abord sur la genèse de ce festival avant de nous détailler la programmation de cette année.
2: Oui, alors là, c'est la 22e édition et en effet, avant de s'implanter d'abord à Rodillon pendant 10 ans, puis maintenant à Sauve depuis 5 ans, le festival a été itinérant. Donc il a traversé plein de villes de l'Hérault et du Gard. Il est allé à Ganges, à La Salle, à Saint-Martin de Londres, et j'en passe. Je me souviens même plus parce que j'étais pas là en vrai. Moi, c'était sous l'ancienne direction de Catherine Lemaire. Et en effet, ça a changé de ville tous les ans ou tous les deux ans.
0: D'accord. C'est un festival qui est pluridisciplinaire. Qu'est-ce qu'on retrouve sur cette programmation, sur cette 22e édition ?
2: Alors, en effet, l'idée, c'est un petit peu de proposer au public un panorama un peu complet des différentes esthétiques et disciplines qu'on peut trouver dans les arts de la rue. Donc, on va avoir tout autant du cirque que de la danse, des spectacles musicaux, du clown, du spectacle jeune public, du spectacle en déambulation. Ben voilà, on a vraiment essayé de faire une programmation qui présente un peu voilà, toutes ces différentes formes qu'on peut trouver sur l'espace public.
0: Il me semble que vous portez une attention particulière aux directions féminines et également aux compagnies émergentes de la région Occitanie.
2: Oui, ça fait longtemps que c'est le cas. Voilà, on a toujours eu une attention parce qu'on sait que les directrices de compagnie ont moins de moyens de production, moins d'opportunités de diffusion que les hommes. Et du coup, ça a toujours été pour nous une évidence de au moins avoir une parité hein, dans la programmation, voire une part plus importante de spectacles portés par des femmes. Et puis, les compagnies régionales, déjà ça fait partie un peu de nos missions en tant qu'opérateurs structurants des arts de la rue en région. Hein. Et puis aussi, il y a plusieurs raisons. Déjà, il y a plein de compagnies de cirque et de rue super intéressantes en région Occitanie sur les 13 départements. Donc on a déjà de quoi faire. Et en plus, écologiquement, c'est quand même plus intéressant d'avoir des compagnies qui viennent de pas trop loin plutôt que de faire traverser la France pour une date. Donc ça nous arrive d'avoir des compagnies nationales évidemment, hein, mais on essaye de mutualiser avec d'autres festivals sur la route pour que la compagnie ne fasse pas qu'une date dans le sud.
0: Depuis 2015, un plateau création est organisé pendant le festival. De quoi s'agit-il ?
2: Oui, alors c'est un dispositif de repérage pour des créations de l'année. Donc, c'est des spectacles qu'on n'a pas vus, hein, qu'on choisit, qu'on sélectionne sur un appel à projet, donc sur dossier. On reçoit à peu près une soixantaine de candidatures. Moi, j'en présélectionne une quinzaine. Et de ces 15-là, avec un comité d'habitants et habitantes de Sauve, on choisit 5 spectacles qui sont présentés devant le public, évidemment, de la Belle Rue, mais aussi en présence d'un jury de programmateurices, une quinzaine de professionnels qui sont sont là pour décerner le prix La Belle Rue. Alors, en quoi ça consiste, ce prix La Belle Rue? Donc, c'est l'écriture qui, pour eux, va avoir le plus d'intérêt pour l'espace public, qui va gagner ce prix. Et nous, ça nous engage à reprogrammer la compagnie dans une de nos saisons à venir. Et il y a aussi, pour les compagnies, une idée de visibiliser leur création toute fraîche, d'avoir des retours aussi écrits des programmateurices pour pouvoir faire évoluer leur spectacle qui vient de sortir. Et du coup, ça, voilà, c'est un dispositif qui fonctionne très bien et qui est rémunéré au coût plateau. Donc, c'est pas un off, c'est vraiment payé. Donc, tous les artistes en jeu et sont rémunérés sur leur date.
0: Est-ce que vous auriez envie de faire un focus sur une compagnie en particulier que vous nous donne pour nous donner envie de venir?
2: Mon Dieu, c'est dur parce que le dimanche, c'est vraiment la programmation des coups de cœur de l'équipe. Donc, c'est que des petits bijoux. Je vous dirais de venir dès le matin, le dimanche matin, voir Mushmush Compagnie avec le spectacle Amour. Alors, c'est une compagnie qui se dit être une compagnie de cirque, mais en fait, c'est entre la danse, il y a un peu de magie nouvelle, enfin, voilà. Et en même temps, c'est un spectacle complètement ovni qui ressemble à rien, qui a une artiste qui a vraiment un vrai univers quand on reste pas indemne devant sa proposition. Et ça parle d'amour, donc toutes les différentes formes d'amour qui existent. Et ça questionne aussi le rapport entre l'artiste et son public. Voilà, est-ce qu'il y a de l'amour, est-ce qu'il y a de la haine, est-ce qu'il y a de la peur, est-ce qu'il y a qu'est-ce qui se trame dans un rapport entre artiste et public, qu'est-ce qu'on met à nu en tant qu'artiste. Et voilà, c'est un très très beau spectacle, c'est à 11h30 le dimanche, et comme ça, ça vous donnera l'occasion de venir voir toutes les autres spectacles de la journée, qui sont tous excellents.
0: Est-ce que les spectacles sont gratuits? Est-ce qu'ils sont payants, accessibles à toutes et tous? Ou est-ce qu'on peut retrouver des informations pratiques?
2: Alors, c'est en effet, comme nous, c'est très important sur l'espace public, dans les arts de rue, que nos événements restent gratuits. Mais en vrai, la culture et les spectacles, ça coûte quand même, ça a un coût. Donc, pour cela, on fait des demandes de subventions qui ont énormément d'ailleurs baissé. On a eu de grosses restrictions budgétaires cette année. Et on compte aussi quand même sur la participation du public, mais en participation libre et consciente. Du coup, ça permet à chacun de mettre en fonction de ses possibilités et aussi de sa satisfaction. Et ça permet au festival d'assurer un peu sa pérennité. Donc toutes les infos, elles sont sur notre site eurecar.fr ou alors sur notre Facebook ou Instagram.
0: Un grand merci donc à Julia Pingingly qui répondait aux questions de RGO. Et pour gagner donc plus de renseignements concernant cette 22e édition du festival La Belle Rue qui s'installe ce samedi 13 et dimanche 14 juin du côté de Sauve, eh bien on vous invite à vous rendre donc sur le site de l'association Aurecarte ou sur leurs réseaux sociaux. Vous êtes bien dans la matinale, il est 8h35 et nous continuons en musique, en rêve. Dreaming, c'est un titre qui vient de sortir ce vendredi, signé KOG Kog, accompagné par Izem. 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

0: Izem accompagne KOG Kog sur ce titre Dreaming qui vient de sortir ce vendredi chez votre disquaire préféré. Vous êtes bien dans la matinale, il est 8h38 et pour une fois, eh bien, on vous parle orthographe dans cette matinale puisque ce printemps, Alès accueille pour la première fois la dictée géante. Oubliez le stress des dictées de votre enfant sous le regard sévère de vos instituteurs. Il s'agit ici de passer un moment convivial. La dictée géante, c'est un événement qui existe depuis 13 ans, porté par le journaliste et romancier Rachid Santaki, au point qu'on l'appelle aujourd'hui Monsieur Dictée. Il répond à nos questions au micro de notre journaliste Moïse Grelier.
1: Alors effectivement, une dictée géante est prévue dans les arènes d'Alès. Cette dictée, elle sera programmée le jeudi 4 juin. Donc, elle aura lieu entre 14h et 15h30. Elle est ouverte à tous les publics, c'est-à-dire les écoliers, les collégiens, les lycéens, les adultes. Et le principe est simple, c'est se retrouver autour d'un exercice que nous n'aimons peut-être pas ou que nous aimons pour écrire et tester son orthographe sans notes ni pression.
2: Et alors, il y a plusieurs. C'est ouvert effectivement à toutes et à tous, mais est-ce qu'il y a quand même peut-être des catégories au niveau de la notation ou des résultats qui prend en compte justement cette différence d'âge?
1: Bien sûr. Alors, concernant les différentes catégories, nous aurons un texte de 3 paragraphes, assez court, pas plus de 120 mots. Et donc, ce texte est découpé en 3 parties. À la fin du premier paragraphe, les écoliers s'arrêtent. À la fin du deuxième paragraphe, les collégiens s'arrêtent. Et les adultes, les personnes en apprentissage de la langue française, feront l'intégralité de la dictée. La dictée n'est pas notée. En fait, nous ferons une correction collective. Et ensuite, pour s'amuser, un décompte où nous compterons donc de 5 erreurs ou 10 erreurs jusqu'à 0 en applaudissant chacun et chacune des participantes.
2: Et bien sûr, c'est un exercice à faire à la main.
1: Exactement, bien sûr, c'est cognitif. L'idée, évidemment, c'est de pouvoir prendre le stylo, faire l'effort d'écrire, c'est un effort, et surtout réfléchir sur les accords, sur la conjugaison, sur aussi les pièges de notre langue, les COD, les COI, les verbes pronominaux. Mais la dictée reste accessible. La première partie est assez simple, car c'est la partie destinée à toutes et à tous, mais qui concerne principalement les écoliers. La deuxième partie, elle est un peu plus compliquée pour les collégiens. Et enfin, la troisième partie est beaucoup plus corsée. Tout le monde fait la même dictée, mais la dictée s'arrête avant en fonction de la catégorie.
2: Il y a des pièges aussi un peu au niveau des sonorités, comme le fameux « Dans ma prison, mon père a mangé ma porte », ce genre de choses.
1: Alors non, mais vous pourriez retrouver des mots comme « anacolute », comme « rodophysé », comme « dithyrambique », comme « panégyrique », et j'en passe. Alors évidemment, j'insiste bien, ce moment est un moment ludique, accessible, donc vous n'aurez pas une dictée complexe, mais quelques pièges, histoire de vous faire réfléchir et de corser l'affaire.
2: Oui, il faut rester attentif, on va dire.
1: Exactement. La dictée, de toute façon, c'est un exercice d'attention, de concentration et effectivement de connaissances en grammaire, orthographe que nous avons appris en primaire, mais qui aujourd'hui, avec tous les outils que nous avons, nous nous sommes peut-être éloignés de cet exercice fondamental.
2: Et oui, c'est vrai que c'est quelque chose qu'on pourrait dire avec tout ce qui est numérique, informatique, correcteur automatique, etc. Est-ce que vous constatez qu'il y a quand même un certain goût de l'orthographe qui se garde? Est-ce que ça se perd un peu? Comment vous vous positionnez vis-à-vis de tout ça, vous?
1: Je constate qu'effectivement, on a une perte au niveau de l'orthographe. Je ne le blâme pas, parce qu'aujourd'hui, l'offre est telle que nous avons, vous l'avez précisé, des correcteurs orthographiques, une écriture intuitive. Donc, tout est facilité. Et malheureusement, le cerveau s'est fait pour réfléchir. Et quand on vous facilite les choses, forcément, on ne réfléchit pas, on ne se pose pas les questions sur les accords, etc. Donc, je recommande très souvent, au-delà de la dictée, de prendre 5 à 10 minutes et de s'amuser à écrire pour poser les émotions, pour gribouiller, mais avoir ce rapport à l'écrit et garder l'usage de l'écriture et que ce ne soit pas que nous n'ayons pas une fracture trop importante avec l'écriture.
2: Oui, parce que l'orthographe a un sens, elle n'est pas juste là pour faire joli.
1: Exactement. Et par ailleurs, je rebondirais, la maîtrise de l'orthographe, c'est la maîtrise des mots. La maîtrise des mots, c'est le lien avec les autres. La maîtrise des mots, c'est l'insertion professionnelle, c'est aussi l'apaisement. C'est une alternative à la violence. Donc la maîtrise des mots, c'est quelque chose de nécessaire pour vivre collectivement et en paix.
2: Monsieur Santaki, on va bientôt arriver sur la fin de cette interview. Est-ce qu'il y a une dernière chose que vous souhaitez ajouter, ou un point sur lequel vous souhaitez revenir ?
1: Je vous invite à venir nombreux et nombreuses lors de cet événement, de cette dictée qui se déroulera donc dans les arènes d'Alès. Et juste remercier l'association Voyage Culturel, puisque c'est cette association portée par Joël Baptiste qui m'a invité pour cette dictée. Et vous aurez également un immense lâcher de livres dans les arènes le même jour et d'autres événements.
0: Et en parlant de voyage culturel, justement, on passe un petit coucou à Cathy Rouvérol qui a animé les ondes de Radio Grille Verte pendant une bonne vingtaine d'années et qui officie aujourd'hui chez l'association Voyage Culturel. Vous retrouvez cette dictée, non pas dans les arènes comme c'était annoncé au départ, cette dictée aura lieu sur le site du festival, puisque vous le savez, vous avez écouté la météo tout à l'heure, il risque de pleuvoir demain après-midi. Cette dictée aura bien lieu, mais directement sous l'un des chapiteaux du festival. Et ce festival passeur de livres, qui s'installe dès demain et jusqu'au samedi 6 juin, comporte une programmation riche et variée avec la venue de nombreuses personnalités. Le président du festival de cette année, c'est bien sûr Lionel Astier. La marraine du Salon du Livre, c'est Laure de Chantal. Mais vous aurez le droit à la venue de nombreuses autres personnalités. Je ne vais pas vous toutes et tous vous les citer. Vous pourrez vous rendre sur le site de l'association Passeurs de Livres et vous découvrirez l'ensemble de cette cinquième édition sous le thème Difficile Liberté. Vous êtes bien dans la matinale de RGO sur le 88.2. On continue en musique, on s'écoute. Que va-t-on s'écouter ? Je vous propose une petite nouveauté qui vient de sortir. Il s'agit d'Ezra Collective. Les Anglais nous livrent Only Love, seulement de l'amour.

Ezra Collective, c'est le morceau que vous venez d'entendre, Only Love. Ils ont seulement de l'amour à vous dispenser. Il est 8h49, vous êtes bien dans la matinale de ce mercredi 3 juin sur les ondes de Radio Grille Ouverte. Et on vous parle bien évidemment de l'un de nos partenaires, un festival partenaire plutôt, Festival This Is Not a Love Song, organisé par l'association Common People en partenariat avec Paloma

0: Common People, association, qui a donc lancé le festival This Is Not a Love Song.
1: Depuis maintenant 13 ans, le festival This Is Not a Love Song fait bouger de milliers de personnes chaque année avec sa programmation indé, rock et bien plus.
2: Tiré d'une initiative d'un groupe d'amis, nous avons pu échanger avec Walter Wiesmann, président de l'association Common People, qui organise le festival en collaboration avec la salle de concert Paloma.
3: Alors, au départ, on l'avait créé parce qu'on était fan d'un type de musique qui était assez peu représenté sur la région, parce que peu de salles, nous n'ont jamais été dotés d'une salle. Les groupes indépendants, américains, anglais, australiens, ça n'arrêtait pas chez nous, assez peu. Il fallait aller à Montpellier, à Marseille. Et donc, le projet, c'était de dire, bah, tiens, on va mettre Nîmes sur la carte des festivals. Au départ, c'était pas une aussi grande ambition, mais au moins sur la musique indé. Parce que c'est celle qu'on aimait, et qu'on voulait défendre et qu'on voulait proposer à un public.
1: Il nous explique ensuite d'où leur est venue l'idée.
3: L'initiative, c'était de dire, on faisait des concerts dans des bars pendant des années. Alors un concert, deux concerts, deux groupes le même soir. Puis on avait essayé de trouver un réseau de lieux, donc de bars. C'était surtout ça au départ, des cafés-concerts qui voulaient bien accueillir nos groupes, mais on n'avait jamais eu l'ambition de faire plus. Et puis quand même, on fréquentait depuis toujours des festivals, surtout à Barcelone, celui de Primavera Sound, par exemple, qui est un peu où l'envie a été née, en fait. On a tous voyagé dans le monde et allé voir des concerts dans des festivals. Ça nous a toujours donné envie d'organiser, au-delà de la musique, quelque chose, un événementiel, un truc où les gens se retrouvent heureux et pas qu'il y ait il n'est pas que de la musique, mais il soit une proposition plus large que je viens à 19h, je ramène un concert et je rentre chez moi.
2: A contrario de gros festivals, This Is Not a Love Song se veut plus accessible.
3: C'est un festival qui est aussi basé sur quelques têtes d'affiches, mais aussi beaucoup de découvertes, parce que nous, ce qu'on aime, c'est de découvrir des jeunes groupes. On ne fait pas ça pour gagner de l'argent. Si vous faites de la musique pour gagner de l'argent, je pense qu'on se trompe. On est là pour faire un festival à taille humaine. Donc là, on a une jauge de entre 3 et 4 000 personnes par soir. Il faut que les gens puissent circuler de scène en scène, qu'ils aient le moins l'impression de rater des choses parce que les scènes sont trop loin, les groupes jouent les uns en face des autres.
1: L'association Common People et Paloma propose chaque année une programmation différente et variée, histoire de toujours découvrir de nouveaux groupes.
3: Chaque année, on essaie d'inclure des groupes qui n'ont rien à voir, qui sont quelque chose d'un peu particulier, qui sont des aliens dans la programmation indé habituelle. Donc là, on a intégré... On nous a proposé à un moment un artiste de flamenco, Irai Cortés, et on s'est dit, tiens, pourquoi. Et puis, on va réintégrer de l'événementiel, parce qu'il y a pas mal de groupes irlandais, des groupes canadiens aussi. Ouais, on est très fan de la scène canadienne, donc il y a quelques groupes, moi que je vais défendre, mais il y a un groupe qui sort un album, qui est un groupe qui s'appelle La Sécurité, qui est un nom complètement... peu engageant, mais qui est un groupe de Montréal. Et qui est un groupe plutôt de filles, un peu girl power, qui vont, à mon avis, arracher une pouce. Ça va nous donner, et avec beaucoup d'inattendus, un nouvel album qui arrive. Et puis à côté de ça, si je dois en descendre un autre, bon, ça c'est un groupe international, on a un groupe qui s'appelle M.A.O. comme Montreuil. Une espèce de trio de la région parisienne qui devrait proposer quelque chose de très ludique et de très décalé.
2: Le festival se tiendra du 5 au 6 juin 2026 à Nîmes, plus précisément à Paloma. Vous pouvez dès à présent réserver vos billets sur le site thisisnotalovesong.fr.
0: Et un grand merci à Inès Derwish et Nouran Mahi pour la réalisation de ce petit son de matinale. Elles ont donc interviewé Walter Wiesmann, c'était le président de l'association Common People, à l'occasion de cette nouvelle édition du festival Tinals qui s'installe ce week-end du côté de Paloma, mais pas que. Et on rappelle que le Tinals, c'est également Belle Journée, le off du festival du 3 au 7 juin. Donc dès aujourd'hui, des concerts gratuits, des projections, des DJ sets, un petit train musical, des plateaux radio, un karaoké trambus. Voilà ce qui vous attend. Vous

retrouverez cette programmation complète sur le site de la FEMAG, femag.fr, ou bien sur paloma-nîmes.fr. Et on vous rappelle que RGO sera de la partie avec la fine équipe de la bande originale qui, eux, seront du côté du, sur le toit, je crois bien, du musée de la Romanité. Ce sera le samedi 6 juin. À l'occasion eh bien, du concert house instrumental de Ultra Gamma qui aura lieu à 17h, me semble-t-il. Mais je vous laisse vérifier toutes ces informations sur le site de la FEMAG ou sur le site de Paloma. Et pour se mettre eh bien, l'eau à la bouche et terminer en musique cette matinale, on s'écoute l'une des artistes qui se programmera, qui est programmée vendredi 5 juin, elle jouera à 20h20. Ce sera dans le patio de Paloma. Il s'agit de Augusta. On s'écoute le titre All Through the Night, tout au long de cette nuit. Voilà. Une belle journée à vous. Ciao, bye bye. On vous rappelle qu'à 9h, vous retrouverez le journal de Radio France Internationale. 10 minutes d'infos qui seront suivies en ce mercredi par la chronique Roche, chronique cinéma de genre signée Valériane Dulu. Ciao, bye bye. C'est Augusta que vous entendez.

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Il est 9h.

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0: La suite des RFI Matin, encore une heure à passer ensemble. Et ça commence par le journal de Martin Guez à la une. Martin, cette reprise des frappes au Moyen-Orient, le Koweït suspend son trafic aérien.
2: Après des tirs cette nuit, l'aéroport du Koweït touché par des drones, les autorités évoquent plusieurs blessés. Alors que les États-Unis et l'Iran s'accusent mutuellement d'avoir repris les frappes, bafouant le cessez-le-feu en vigueur depuis le 8 avril. Les négociations, elles, patinent, mais ne sont pas à l'arrêt. Nous appellerons Siavash Gazi à Téhéran dans un instant. Guerre des drones aussi entre l'Ukraine et la Russie. Vigilance maximale à Saint-Pétersbourg, où s'ouvre aujourd'hui le 29e forum économique de la ville. Un test pour la Russie dans un moment de tension extrême avec son voisin ukrainien, au lendemain de nouveaux bombardements russes massifs sur Kiev et sur Dnipro. La Commission européenne dévoile aujourd'hui son grand plan de souveraineté technologique pour s'affranchir de la tech américaine. La présidente par intérim du Venezuela, Delcy Rodriguez, est-elle aujourd'hui en Inde pour parler pétrole. Et puis en tennis, le tournoi de Roland-Garros se met à l'italien. Eddy Bacci, trois fois Bacci, les trois Italiens sont sur le court aujourd'hui pour les quarts de finale.
0: L'armée américaine affirme avoir répliqué à plusieurs attaques de missiles et de drones venus d'Iran.
2: Des tirs qui ont visé des bases américaines de la région, des missiles lancés en direction du Koweït et de Bahreïn. L'armée koweïtienne affirme que l'aéroport de Koweït a été touché par des drones. Le trafic aérien a été suspendu. Le commandement militaire américain pour le Moyen-Orient dit par ailleurs avoir mené des frappes de défense sur l'île iranienne de Rechm dans le détroit d'Ormuz. L'Iran et les États-Unis qui s'accusent mutuellement de violation du cessez-le-feu du 8 avril dernier. Entre les deux belligérants, c'est aussi version contre version. La lecture iranienne des frappes de la nuit est radicalement différente. On retrouve à Téhéran notre correspondant Siavash Gazi. Siavash, les autorités iraniennes disent-elles aussi avoir riposté à une frappe adverse.
3: Pour Téhéran, ce sont les Américains qui ont commencé d'abord en frappant une antenne de télécommunication sur l'île de Rech, mais aussi un super pétrolier vide qui se rendait au terminal de Kark. Ensuite, les gardiens de la Révolution ont visé 7 bases américaines dans la région, 2 au Koweït, 2 à Bahreïn et 3 aux Émirats Arabes Unis. Selon Téhéran, la partie militaire de l'aéroport de Dubaï, mais aussi la partie militaire de l'aéroport de Koweït ont également été visées. Selon Téhéran, qui cite les médias arabes, le trafic aérien a été suspendu. Téhéran affirme également qu'une base américaine aurait été visée en Syrie. Donc pour Téhéran, une manière de montrer les muscles. Pendant ce temps, alors malgré ce qui avait été affirmé par l'agence Tasnim, les négociations se poursuivent et Téhéran est en train d'examiner le document transmis par les Pakistanais à l'Iran et la réponse devrait être apportée dans les tout prochains jours.
2: Merci Siavash Gazi, correspondant de RFI à Téhéran. Les négociations indirectes entre l'Iran et les États-Unis qui visent à mettre fin à la guerre déclenchée le 28 février dernier patinent ces dernières semaines. Des pourparlers qui bloquaient notamment devant la recrudescence de l'offensive israélienne au Liban, une ligne rouge pour les gardiens de la révolution en Iran. La situation au Liban sur laquelle nous reviendrons à la mi-journée autour de cette question. Le Liban est-il menacé de disparition? On y revient donc dans notre édition spéciale à partir de 11h10 temps universel depuis Beyrouth.
0: L'ONU met en garde face aux attaques contre des civils en Ukraine.
2: Énième signal d'alarme déclenché par Antonio Guterres, le chef des Nations Unies, qui a fermement condamné la dernière attaque à large échelle de drones et de missiles russes contre l'Ukraine, qui ont fait au moins 23 morts à Dnipro et à Kiev. Par ailleurs, 7 personnes sont mortes lors d'une attaque de drones ukrainiens contre un bus près de Donetsk. C'est ce qu'ont indiqué les autorités russes contrôlant cette région ukrainienne où ont eu lieu cette attaque.
0: C'est dans ce contexte, Martin, que s'ouvre aujourd'hui le Forum économique de Saint-Pétersbourg.
2: Qui se veut le pendant russe du Forum économique de Davos, le Forum de Saint-Pétersbourg, d'ordinaire boudé par les Occidentaux, même si cette année des représentants de l'extrême droite allemande ainsi qu'une délégation américaine sont annoncés. Une première depuis 10 ans. Bonjour Anissa Al-Jabri.
4: Bonjour.
2: Vous êtes notre correspondante en Russie. Saint-Pétersbourg sous très haute protection face aux tensions de la guerre en Ukraine. La région est qualifiée par son gouverneur comme étant en première ligne dans le conflit, Anissa.
4: Oui, cette déclaration publique d'Alexandre Drojdenko date de mi-avril. Il faisait alors le bilan des attaques de drones au-dessus de sa région au premier trimestre. 343, selon lui, ont été abattus. C'est que la région abrite des usines importantes, des ports essentiels comme celui d'Ouslouga sur la Baltique. C'est un des principaux terminaux d'exportation d'or brut de Russie. Il traite environ 700 000 barils par jour. Il a été attaqué plusieurs fois ces derniers temps par l'Ukraine. Il est désormais interdit d'accès pour les étrangers. Cela comme toute une bande côtière de plusieurs dizaines de kilomètres le long de la Baltique. Alors je me suis rendue ce mardi là où c'était le plus près possible, dans la ville de Kingisepp, à près de 140 kilomètres de Saint-Pétersbourg, 60 environ 12 Louga. Et sur place, ces attaques sont le sujet de conversation des habitants.
5: Les attaques se multiplient actuellement dans toute la Russie, donc évidemment, on s'inquiète pour la région. Ici, les gens sont anxieux à la vue des drones, et si un des terminaux s'effondre, les conséquences seront dramatiques. Des milliers de personnes qui travaillent perdraient leur emploi, et nous avons ici d'autres installations importantes qui produisent par exemple du phosphore, et tout ça est susceptible d'engendrer des problèmes environnementaux.
6: Tout ce qui concerne le ravitaillement du front est en danger à 100%. Bien sûr, notre vie est devenue différente. C'est la guerre et ce n'est jamais bon. Mon frère a combattu lors de la première guerre de Tchétchénie. Mon grand-père a combattu pendant la Seconde Guerre mondiale. Dans toute ma famille, on pense, si seulement il n'y avait pas de guerre. Il n'y a jamais rien de bon là-dedans. Et là, il faut que ça cesse. Il faut être un imbécile pour ne pas le comprendre.
2: Alors, aucune avancée diplomatique en vue, Anissa, et pourtant, c'est au nom de la préparation d'un cessez-le-feu que des patrons allemands se déplacent en Russie pour ce forum. C'est une première depuis 2022.
4: Voilà, c'est ce qui a notamment été expliqué dans la presse allemande il y a quelques jours par le patron de la chambre de commerce germano-russe. Nous voulons maintenir les liens économiques et protéger les plus de 100 milliards d'actifs allemands en Russie, a-t-il notamment déclaré. C'est aussi d'ailleurs l'argument de l'extrême droite allemande, l'AFD, qui sera elle aussi pour la première fois depuis 2022 au forum avec des élus. Pour l'instant, en tout cas, les présences qui sont célébrées dans les médias russes sont celles d'influenceurs américains et pas n'importe lesquels. Le masculiniste Andrew Tate, accueilli avec les honneurs à l'aéroport à Moscou. Pour lui, par exemple, les victimes de viol sont responsables de ce qui leur arrive. Des poursuites pénales ont d'ailleurs été engagées contre lui, notamment pour ce motif dans plusieurs pays, Royaume-Uni et Roumanie. Est arrivée également en Russie la blogueuse MAGA Candace Owens, connue pour des propos notamment conspirationniste. Elle a récemment perdu un procès pour fausse nouvelle intentée par Brigitte Macron. Ces mêmes fausses nouvelles invalidées par la justice sont à la une des médias russes ces dernières heures.
2: Merci beaucoup Anissa El-Jabri, correspondante de RFI en Russie. Saint-Pétersbourg, par ailleurs, on vient de l'apprendre, visé par des drones ukrainiens. Au moment même de l'ouverture du forum, le gouverneur russe de la ville a indiqué que plusieurs infrastructures avaient été endommagées, mais qu'il n'y avait aucun blessé et aucune victime dans cette attaque.
0: Et pendant que la Russie tient son grand forum, les 27 de l'Union Européenne ont un grand rendez-vous à Bruxelles.
2: L'Europe a un tournant de sa souveraineté technologique, le vieux continent ultra dépendant des géants de l'attaque américaine. Mais les 27 veulent désormais privilégier les acteurs In Europe, la Commission européenne qui doit dévoiler aujourd'hui un grand plan en ce sens. Pas si simple cependant de se passer de Microsoft, Apple ou encore Google. L'Union européenne, jusqu'ici ultra dépendante de la tech, est très vulnérable en cas de crise avec les États-Unis, Théo Renaudon.
7: En cas de crise majeure avec les États-Unis,
8: ce serait vraiment un scénario apocalyptique.
7: Washington pourrait bloquer les paiements par carte bancaire, mode de règlement très courant en Europe, le consultant en stratégie numérique Jean de Chambure.
8: Ils peuvent couper les paiements avec Visa et Mastercard, ils seraient techniquement capables de le faire.
7: Autre talon d'Achille européen, les réseaux sociaux, aujourd'hui pierre angulaire du commerce.
8: Si par exemple Facebook, Instagram, WhatsApp sont coupés immédiatement sur le territoire européen parce que cela déplaît aux États-Unis, là aussi, c'est une sanction énorme.
7: Alors pour renforcer son indépendance, le consultant appelle l'Europe à se tourner vers l'Afrique.
8: Il faudrait aussi qu'on fasse preuve un peu d'inventivité, puisqu'un certain nombre de pays d'Afrique créent une partie essentielle de la matière première nécessaire à la composition tant des ordinateurs portables que des téléphones portables. Pourquoi ne pas faire des partenariats avec ces pays pour pouvoir créer des appareils numériques nouveau.
7: Mais pour l'Europe, se défaire de l'influence américaine prendra du temps, regrette Jean de Chambure, qui dénonce la passivité de ses dirigeants jusqu'ici.
2: Et la réunion de la Commission européenne pour présenter ses nouvelles mesures sur sa future souveraineté technologique qui doit commencer d'ici quelques minutes.
0: RFI 9h09, à Genève, où l'Organisation mondiale de la santé doit faire un nouveau point sur l'épidémie d'Ebola ce mercredi.
2: L'OMS qui a revu son bilan à la baisse concernant les cas suspects d'Ebola en RDC et en Ouganda, de 906 à 116 cas suspects pour 330 cas confirmés, dont 321 pour la seule République démocratique du Congo. Ebola qui était aussi au sommet de l'agenda de la réunion virtuelle des ministres de la santé de l'EAC, la communauté d'Afrique de l'Est. Les représentants des 8 pays membres ont notamment décidé du déploiement de laboratoires mobiles, devenu un outil clé clé de la lutte contre la maladie. Le professeur Potiano Kalebou, directeur de l'Institut ougandais de recherche sur les virus, explique pourquoi ces laboratoires sont devenus si importants.
9: Lorsqu'une épidémie éclate, le plus important est de détecter rapidement les cas, puis d'isoler les malades et de retracer les contacts. L'un des moyens d'y parvenir est de disposer de laboratoires mobiles qui peuvent être rapidement déployés là où un foyer suspect est détecté. Les résultats peuvent ainsi être obtenus beaucoup plus rapidement à proximité de la zone touchée, car l'un des principaux retards est souvent lié au transport des échantillons. Ce n'est pas une nouveauté. En Ouganda, nous avons déjà utilisé ces laboratoires lors de précédentes épidémies. D'autres unités sont en cours de déploiement grâce au soutien du gouvernement allemand, de la communauté de l'Afrique de l'Est et d'autres partenaires. L'analyse en elle-même peut prendre 4 heures, mais ce que l'on supprime, c'est le temps de transport des échantillons. Si un foyer se trouve à plus de 150 km d'un laboratoire, il faut acheminer les prélèvements. Avec un laboratoire mobile, on rapproche les capacités de dépistage de la zone touchée et les résultats arrivent beaucoup plus rapidement.
2: Des propos recueillis par Christina Okielo. Conséquence indirecte de l'épidémie, le maire de la commune espagnole de la Linéa de la Concepción a lui interdit le match de préparation entre le Léopard de RDC, le Chili, le 9 juin prochain. Rencontre préparatoire pour le Mondial de football. Par prudence, en raison de l'épidémie d'Ebola, a-t-il justifié. Les RDC qui affrontera bien le Danemark. En revanche, ce mercredi soir à Liège, en Belgique, en match amical.
0: La présidente par intérim du Venezuela, Delcy Rodriguez, est en Inde.
2: Où elle débute aujourd'hui une visite de 5 jours. Une annonce qui avait été faite directement par Marco Rubio, le secrétaire d'État américain. Signe de la mainmise des États-Unis sur Caracas. Delcy Rodriguez au pouvoir depuis la capture du président Nicolas Maduro par Washington début janvier. Une visite en Inde très stratégique, dont le principal enjeu sera le pétrole. Le Venezuela possède les plus grandes réserves du monde et l'Inde est devenue le premier acheteur de brut vénézuélien pour compenser les blocages au Moyen-Orient. Explication depuis New Delhi avec Abdullah Irali.
10: Cette visite de la présidente par intérim du Venezuela s'inscrit d'abord dans un contexte de réalignement géopolitique. Annoncé le mois dernier, à la surprise générale par le secrétaire d'État américain Marco Rubio, ce déplacement de Delcy Rodriguez scelle le rapprochement entre Washington, New Delhi et le pouvoir intérimaire à Caracas. L'énergie reste un moteur clé de ce dialogue. L'Inde est devenue le premier acheteur mondial du brut vénézuélien, du pétrole à prix réduit qui alimente désormais ses méga raffineries. Mais New Delhi défend aussi ses propres intérêts financiers à Caracas. Le gouvernement indien exige le rapatriement de 500 millions de dollars de bénéfices d'une société pétrolière publique indienne, bénéfices bloqués par d'anciennes sanctions américaines. Pour finaliser ces accords, la présidente par intérim du Venezuela rencontrera les dirigeants du secteur lors d'une étape cruciale à Bombay, la capitale financière de l'Inde. Enfin, ce voyage comporte une dimension intime, une visite à l'ashram de Sai Baba, un lieu de pèlerinage que Delcy Rodriguez fréquente régulièrement. Abdullah Erali, New Delhi, RFI.
0: En Colombie, Donald Trump apporte son soutien au candidat d'extrême droite à la présidentielle.
2: Abelardo de la Espriella, grand admirateur du président américain, est qualifié pour le second tour de l'élection colombienne qui se tiendra le 21 juan. Il sera opposé au sénateur de gauche Ivan Cepeda, qu'il a devancé de deux points au premier tour, 43 contre 41%. Dans le même temps, un juge de Bogota a ordonné à Abelardo de la Espriella de présenter des excuses publiques suite à des propos sexistes tenus lors d'une émission de radio.
0: Enfin, Martin Roland-Garros a souvent des accents espagnols, mais cette année, le tournoi se met à l'italien.
2: Et pourtant, Andrean Yannick Sinner, le numéro 1 mondial, venu de la grande botte, a été botté en dehors du tournoi dès le deuxième tour. Mais l'Italie, à défaut de rêver de mondial de foot, peut rêver de grand chelem sur la terre battue parisienne. Ils sont 3 encore en lice, tous sur les cours ce mercredi en quart de finale. 2 d'entre eux s'affronteront, à savoir les deux Matteo, Berrettini et Arnaldi. Tandis que le mieux classé d'entre eux, le fantasque Flavio Cobolli, doit lui défier le Canadien Félix Auger-Aliassim. Habitué au Bamos, Roland-Garros apprend à dire Forza Italia, Baba Cardiera.
11: Sans Lorenzo Musetti, forfait pour Roland Garros, ce sont même les deux meilleurs Italiens qui sont absents de ce trio de quarts de finalistes. De retour à ce niveau, après 5 ans dans le désert, Matteo Berrettini se focalise plus sur son parcours personnel.
12: Lorsque vous jouez pour vous-même, peu importe l'adversaire. Bien sûr, si c'est face à un compatriote italien, ça a une saveur différente. Mais ça fait partie du jeu. Nous sommes habitués. Tant mieux pour les supporters italiens.
11: Pour eux, l'élimination précoce du grand favori Yannick Sinner a été vite oublié. Malgré cet accident, l'ex-joueur français Cédric Pioline souligne l'effet boule de neige que le numéro 1 mondial provoque au pays.
13: Sinner, c'est une magnifique locomotive pour tout le tennis italien, c'est sûr. On se connaît, on a joué ensemble, on a pris des sets d'entraînement et on se dit en fait ça joue super bien, mais en fait pourquoi pas moi quoi.
11: Triple tenant de la Coupe Davis, le tennis italien truste les sommets, le fruit de la liberté donnée aux joueurs par la fédération pour la gestion de leur carrière. Ubaldo Scannagatta expert du tennis transalpin.
14: Berrettini, Sinner, Sonego, Musetti sont tous des joueurs qui ne sont pas expression de la fédération italienne. Ce sont des joueurs expression d'équipe privée.
11: Une vision qui offrira peut-être un successeur à Adriano Panatta, dernier vainqueur chez les hommes Porte d'Auteuil il y a pile 50 ans.
15: 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Tout de suite, on va reprendre en musique. Vous allez retrouver juste après le morceau de Elysian Field. Ça sera la chronique Rush, une chronique proposée par Valériane Dulu. Cette chronique sera sur le film Intelligence Artificielle, sorti en 2001, un film de Spielberg. Ça sera suivi de La Plage, le mix proposé par Clara Bordarier, notre programmatrice. Jusqu'à 11h, vous retrouverez de la musique, ou à 11h, vous retrouverez le journal de Radio France Internationale. On vous souhaite à toutes et à tous de passer une bonne journée.

0: Attention, ce film n'est pas un film sur le cyclisme. Merci de votre compréhension.
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4: Allez, moteur!
5: Dans 30 secondes, on raccorde absolument!
4: Allez, moteur!
5: Allons-y!
4: Moteur!
6: Ça va trancher, chérie!
7: Mais non, qu'est-ce que tu fais? Il faut dire ça va couper, chérie, pas ça va trancher.
6: Ah bon?
7: Mais oui, t'étais où pendant le film?
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8: Bonjour à toutes et à tous, c'est Valkyrie qui revient. C'est l'avant-dernier épisode de la saison et comme je suis de plus en plus charrette sur mes dates de rendu, je suis obligée de ressortir les vieux dossiers.
9: Quel chemin nous avons fait depuis ?
8: J'avais juré de ne pas aborder le film d'aujourd'hui parce qu'il est à la confluence de deux filmographies tellement titanesques que j'ai toujours eu l'impression d'effleurer la face émergée de l'iceberg quand j'en parle. Et c'est précisément parce qu'il est tiraillé entre deux ambitions qu'il mérite d'être abordé ici. Donc, pour cette période du mois des fiertés, je suis heureuse de vous présenter le seul film de genre à avoir deux papas. Même si le film ne parle pas du tout de ça. C'est Taï de Steven Kubberg.
10: Regardez, un mini-robot, un Tinker Toy, un pantin vivant. Bien sûr, nous savons pourquoi ils l'ont fait. Pour voler vos cœurs, pour remplacer vos enfants. C'est le dernier exemple d'une série d'insultes à la dignité humaine. Et dans leur grand projet d'éliminer progressivement les petits-enfants de Dieu. Je vous présente la nouvelle génération d'enfants conçus uniquement pour ça. Ne vous laissez pas abuser par le côté artistique de cette création. Nul doute qu'il y ait du talent dans la conception de ce simulateur. Et pourtant, au premier coup porté, vous verrez la grande supercherie tomber en morceaux devant vos yeux !
8: David est un robot, une machine si parfaite que l'acier est en tout point semblable à la chair. David est conçu pour apprendre à aimer, et il va combler d'amour une famille dont le fils est dans le coma. David remplace un manque jusqu'au jour où le fils prodigue revient. Face à la jalousie grandissante entre le fils légitime et le robot, David est donc abandonné avec un ours en peluche au bord d'une route. David fait alors le serment solennel de devenir un véritable petit garçon pour retrouver sa maman et être enfin aimé autant qu'il le mérite. Sauf que sa quête l'amènera à traverser un monde franchement hostile à ceux de son espèce. Bon, c'est certainement le film le plus tire-larme que j'ai jamais vu. Et autant dire qu'en matière de représentation de l'intelligence artificielle au cinéma, je peux clairement affirmer que peu de films ont été aussi complets et denses dans leur traitement que AI. Mais avant de parler du film, il faut absolument s'attarder sur ce dont il hérite. Le film tire son origine d'une nouvelle de Brian Aldiss, dont Stanley Kubrick achète les droits dès sa publication dans les années 70. Parce que Kubrick vient juste de sortir de 2001, l'Odyssée de l'espace, et qu'il a peut-être encore pas mal de choses à dire sur notre avenir. Il est assez clair qu'il reste de l'ADN de HAL dans David.
11: Créer un être artificiel est le plus grand rêve de l'homme.
8: Sauf que Kubrick a le pressentiment que la technologie du cinéma, qu'il n'a eu de cesse de pousser dans ses derniers retranchements, n'a pas encore atteint la capacité de rendre son David crédible. Alors Kubrick attend, méthodiquement, attentivement. Il voit passer Westworld de Crichton, George Lucas et Star Wars, Ridley Scott et Alien puis Blade Runner, et au milieu de tout ça, un jeune homme ambitieux au talent fou pour lequel il nourrit une profonde admiration, un certain Steven Spielberg. Il met 18 ans à lui avouer qu'il a écrit un petit film qui lui tient beaucoup à cœur et qu'il voudrait que ce soit Spielberg qui le réalise. Spielberg refuse, mais accepte de partager la vision de son ami. Pendant 8 ans, une ligne de fax s'est installée directement entre les deux réalisateurs. Aucun mémo, aucun croquis, aucune note de bureau ne passe entre des mains intermédiaires. Parce que Stanley ne désespère pas de faire réaliser son bébé par Steven.
12: C'est un vieux roublard. Il va nous mettre la pression, mais nous devons tenir bon.
8: Il est persuadé que l'intensité émotionnelle du film sera mieux retranscrite par Spielberg que par lui-même. Mais Spielberg s'obstine. il ne se sent pas à la hauteur de l'ambition de Stanley. En 1999, Kubrick décède et AI semble rester lettre morte. Sauf que la veuve de Kubrick lance cet ultimatum à Spielberg pour le convaincre. Ce film ne sera jamais fait à moins que tu ne le fasses.
12: Mais il ne faut pas faire attendre une dame.
8: Et voilà Spielberg lancé dans la production d'un film à 100 millions de dollars en hommage à son maître et ami. AI est donc un film posthume.
6: Je vais être seule. T'inquiète donc pas comme ça.
8: Et Steven, il se rend compte qu'il est comme un poisson dans l'eau. Le film contient tous les éléments qu'il adore, les enfants perdus, les contes, l'aventure, les jouets, le virtuel. Il se charge même de réadapter lui-même le scénario sans le confier à personne. Parce que Steven est profondément soucieux de préserver l'empreinte de Kubrick sur ce film.
6: Je sais pas si j'ai fait ce qu'il fallait.
8: Il commence par aller chercher Chris Baker, l'illustrateur que Stanley avait recruté pour ses croquis préparatoires, et le propulse directeur artistique alors qu'il n'avait juste là illustré que des romans de fantasy pour la jeunesse. Mais surtout, Spielberg ne cherche jamais la rupture. Face à un projet qui l'intimide autant qu'il le fascine, il se replie sur ses certitudes. ILM pour les effets visuels, Rick Carter au décor, Stan Winston aux créatures, Janusz Kaminski à la photographie, chaque poste stratégique est confié à des collaborateurs qu'il connaît déjà parfaitement.
12: Parce que l'homme nous a fait meilleurs dans notre spécialité qu'il n'a jamais été humainement possible.
8: L'objectif n'est pas d'inventer un nouveau Spielberg, mais d'offrir à Kubrick la vision la plus accomplie de celui qu'il admirait déjà. Cette prudence n'a rien d'un manque d'ambition. Spielberg mesure tellement le poids de la responsabilité qu'il cherche à réduire au maximum les zones d'incertitude. Là où tant de cinéastes auraient profité d'un tel projet pour se réinventer, lui préfère s'appuyer sur les artisans qui ont façonné ses plus grands succès. Bref, il ne propose pas vraiment du neuf, il demeure en terrain connu, comme un chef d'orchestre qui refuserait la moindre improvisation le soir d'une première. Il ne prend aucun risque parce qu'au fond, il ne cherche pas à rivaliser avec Kubrick. Il cherche surtout à ne pas le trahir.
9: La preuve la plus durable de son génie.
8: Parce que Steven est investi du sujet qu'aborde le film, celui de l'héritage. Le film traite la parentalité d'abord comme un abandon, puis comme une quête. David part à la recherche de ses origines pour finalement devenir un chaînon manquant, vestige d'un monde perdu. Faire revivre les dinosaures, communiquer avec les extraterrestres, faire revivre le débarquement comme si l'on y était. C'est l'essence du cinéma de Spielberg. Nous faire croire que le cinéma donne vie, anime, bref, au sens littéral, donne une âme. David s'inscrit pleinement dans ce constat. C'est une œuvre d'art singulière, unique, une œuvre si parfaite qu'elle en semble réelle.
6: C'est ici l'endroit où on vous fait réel ?
8: L'art est ce qui transcende le temps chez Spielberg, ce qui restera de lui après lui. Et il prend d'autant plus conscience de cela qu'il a perdu Stanley 2 ans plus tôt. Ce qui reste de Kubrick dans le film paraît évident à la vision de ce dernier. Hein, les figurations de la violence, les allégories sexuelles, le passage à la maturité, tout cela appartient à Kubrick et à son illustrateur, à ses storyboards.
6: Et je sais que vous allez bien vous entendre tous les deux.
8: La métaphore de la Shoah, l'abandon familial, la douceur de l'enfance, le soupçon d'aventure et la force humaniste qui traverse tout le film jusqu'à la fin la plus triste de l'histoire du cinéma, tout cela, par contre, appartient à Spielberg. Parce que Kubrick avait raison, c'est bien plus un film pour son ami qu'un film pour lui. Cette capacité à placer la caméra à la hauteur d'un jeune garçon tout en conservant le vertige kubrickien, voilà ce qui fait de AI une œuvre 1000 fois plus complexe qu'on a bien voulu le faire croire à sa sortie.
13: C'est du travail de premier ordre. Il y a eu beaucoup d'amour là-dedans. David, tu es unique en ton genre, tu le sais ?
8: Et dans le fond, AI n'est-il pas le véritable point de bascule de la carrière de Spielberg ? En portant à l'écran le dernier rêve inachevé de Kubrick, il se confronte à la question de ce qui demeure après un artiste, des réécritures de West Side Story, à la guerre des mondes, aux réflexions autobiographiques de Fableman en passant par le musée imaginaire de Ready Player One, toute sa filmographie semble désormais hantée par cette même interrogation : quelles traces laissera-t-il derrière lui ?

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0: Bonjour à toutes et à tous, vous êtes à l'écoute de Radio Grille Verte 81.2. Il est 11h, c'est l'heure pour vous de retrouver le journal de Radio France Internationale pour ces 10 minutes d'infos.
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2: La suite des RFI Matin, encore une heure à passer ensemble. Et ça commence par le journal de Martin Guez à la une. Martin, cette reprise des frappes au Moyen-Orient, le Koweït suspend son trafic aérien.
3: Après des tirs cette nuit, l'aéroport du Koweït touché par des drones, les autorités évoquent plusieurs blessés. Alors que les États-Unis et l'Iran s'accusent mutuellement d'avoir repris les frappes, bafouant le cessez-le-feu en vigueur depuis le 8 avril. Les négociations, elles, patinent, mais ne sont pas à l'arrêt. Nous appellerons Siavej Gazi à Téhéran dans un instant. Guerre des drones aussi entre l'Ukraine et la Russie. Vigilance maximale à Saint-Pétersbourg, où s'ouvre aujourd'hui le 29e forum économique de la ville, un test pour la Russie dans un moment de tension extrême avec son voisin ukrainien, au lendemain de nouveaux bombardements russes massifs sur Kiev et sur Dnipro. La Commission européenne dévoile aujourd'hui son grand plan de souveraineté technologique pour s'affranchir de la tech américaine. La présidente par intérim du Venezuela, Delcy Rodriguez, est-elle aujourd'hui en Inde pour parler pétrole. Et puis en tennis, le tournoi de Roland-Garros se met à l'italien. Eddie Bacci, trois fois Bacci, les trois Italiens sont sur le court aujourd'hui pour les quarts de finale.
2: L'armée américaine affirme avoir répliqué à plusieurs attaques de missiles et de drones venus d'Iran.
3: Des tirs qui ont visé des bases américaines de la région, des missiles lancés en direction du Koweït et de Bahreïn. L'armée koweïtienne affirme que l'aéroport de Koweït a été touché par des drones. Le trafic aérien a été suspendu. Le commandement militaire américain pour le Moyen-Orient dit par ailleurs avoir mené des frappes de défense sur l'île iranienne de Rechm, dans le détroit d'Ormuz. L'Iran et les États-Unis qui s'accusent mutuellement de violation du cessez-le-feu du 8 avril dernier. Entre les deux belligérants, c'est aussi version contre version. La lecture iranienne des frappes de la nuit est radicalement différente. On retrouve à Téhéran notre correspondant Siavej Gazi. Siavej, les autorités iraniennes disent-elles aussi avoir riposté à une frappe adverse.
4: Pour Téhéran, ce sont les Américains qui ont commencé d'abord en frappant une antenne de télécommunication sur l'île de Rech, mais aussi un super pétrolier vide qui se rendait au terminal de Kark. Ensuite, les gardiens de la Révolution ont visé 7 bases américaines dans la région, 2 au Koweït, 2 à Bahreïn et 3 aux Émirats Arabes Unis. Selon Téhéran, la partie militaire de l'aéroport de Dubaï, mais aussi la partie militaire de l'aéroport de Koweït ont également été visées. Selon Téhéran, qui cite les médias arabes, le trafic aérien a été suspendu. Téhéran affirme également qu'une base américaine aurait été visée en Syrie. Donc pour Téhéran, une manière de montrer les muscles. Pendant ce temps, alors malgré ce qui avait été affirmé par l'agence Tasnim, les négociations se poursuivent et Téhéran est en train d'examiner le document transmis par les Pakistanais à l'Iran et la réponse devrait être apportée dans les tout prochains jours.
3: Merci Siavej Gazi, correspondant de RFI à Téhéran. Les négociations indirectes entre l'Iran et les États-Unis qui visent à mettre fin à la guerre déclenchée le 28 février dernier patinent ces dernières semaines. Des pourparlers qui bloquaient notamment devant la recrudescence de l'offensive israélienne au Liban, une ligne rouge pour les gardiens de la révolution en Iran. La situation au Liban sur laquelle nous reviendrons à la mi-journée autour de cette question. Le Liban est-il menacé de disparition? On y revient donc dans notre édition spéciale à partir de 11h10, temps universel depuis Beyrouth.
2: L'ONU met en garde face aux attaques contre des civils en Ukraine.
3: Énième signal d'alarme déclenché par Antonio Guterres, le chef des Nations Unies, qui a fermement condamné la dernière attaque à large échelle de drones et de missiles russes contre l'Ukraine, qui ont fait au moins 23 morts à Dnipro et à Kiev. Par ailleurs, 7 personnes sont mortes lors d'une attaque de drones ukrainiens contre un bus près de Donetsk. C'est ce qu'ont indiqué les autorités russes contrôlant cette région ukrainienne où ont eu lieu cette attaque.
2: C'est dans ce contexte, Martin, que s'ouvre aujourd'hui le forum économique de Saint-Pétersbourg.
3: Qui se veut le pendant russe du forum économique de Davos, le forum de Saint-Pétersbourg, d'ordinaire boudé par les Occidentaux, même si cette année des représentants de l'extrême droite allemande ainsi qu'une délégation américaine sont annoncés. Une première depuis 10 ans. Bonjour Anissa Al-Jabri.
5: Bonjour.
3: Vous êtes notre correspondante en Russie, Saint-Pétersbourg sous très haute protection face aux tensions de la guerre en Ukraine. La région est qualifiée par son gouverneur comme étant en première ligne dans le conflit, Anissa.
5: Oui, cette déclaration publique d'Alexandre Drojdenko date de mi-avril. Il faisait alors le bilan des attaques de drones au-dessus de sa région au premier trimestre. 343, selon lui, ont été abattus. C'est que la région abrite des usines importantes, des ports essentiels comme celui d'Ouslouga sur la Baltique. C'est un des principaux terminaux d'exportation d'or brut de Russie. Il traite environ 700 000 barils par jour. Il a été attaqué plusieurs fois ces derniers temps par l'Ukraine. Il est désormais interdit d'accès pour les étrangers, cela comme toute une bande côtière de plusieurs dizaines de kilomètres le long de la Baltique. Alors je me suis rendue ce mardi là où c'était le plus près possible, dans la ville de Kingisepp, à près de 140 kilomètres de Saint-Pétersbourg, 60 environ 12 Louga. Et sur place, ces attaques sont le sujet de conversation des habitants.
6: Les attaques se multiplient actuellement dans toute la Russie, donc évidemment, on s'inquiète pour la région. Ici, les gens sont anxieux à la vue des drones, et si un des terminaux s'effondre, les conséquences seront dramatiques. Des milliers de personnes qui travaillent perdraient leur emploi, et nous avons ici d'autres installations importantes qui produisent par exemple du phosphore, et tout ça est susceptible d'engendrer des problèmes environnementaux.
7: Tout ce qui concerne le ravitaillement du front est en danger à 100%. Bien sûr, notre vie est devenue différente. C'est la guerre et ce n'est jamais bon. Mon frère a combattu lors de la première guerre de Tchétchénie. Mon grand-père a combattu pendant la Seconde Guerre mondiale. Dans toute ma famille, on pense, si seulement il n'y avait pas de guerre, il n'y a jamais rien de bon là-dedans. Et là, il faut que ça cesse. Il faut être un imbécile pour ne pas le comprendre.
8: Alors, aucune avancée diplomatique en vue, Anissa, et pourtant, c'est au nom de la préparation d'un cessez-le-feu que des patrons allemands se déplacent en Russie pour ce forum. C'est une première depuis 2022.
5: Voilà, c'est ce qui a notamment été expliqué dans la presse allemande il y a quelques jours par le patron de la chambre de commerce germano-russe. Nous voulons maintenir les liens économiques et protéger les plus de 100 milliards d'actifs allemands en Russie, a-t-il notamment déclaré. C'est aussi d'ailleurs l'argument de l'extrême droite allemande, l'AFD, qui sera elle aussi pour la première fois depuis 2022 au forum avec des élus. Pour l'instant, en tout cas, les présences qui sont célébrées dans les médias russes sont celles d'influenceurs américains et pas n'importe lesquels. Le masculiniste Andrew Tate, accueilli avec les honneurs à l'aéroport à Moscou. Pour lui, par exemple, les victimes de viol sont responsables de ce qui leur arrive. Des poursuites pénales ont d'ailleurs été engagées contre lui, notamment pour ce motif dans plusieurs pays, Royaume-Uni et Roumanie. Est arrivée également en Russie la blogueuse maga Candace Owens, connue pour des propos notamment conspirationniste. Elle a récemment perdu un procès pour fausses nouvelles intentées par Brigitte Macron. Ces mêmes fausses nouvelles invalidées par la justice sont à la une des médias russes ces dernières heures.
8: Merci beaucoup Anissa El-Jabri, correspondante de RFI en Russie. Saint-Pétersbourg, par ailleurs, on vient de l'apprendre, visé par des drones ukrainiens. Au moment même de l'ouverture du forum, le gouverneur russe de la ville indiquait que plusieurs infrastructures avaient été endommagées, mais qu'il n'y avait aucun blessé et aucune victime dans cette attaque.
2: Et pendant que la Russie tient son grand forum, les 27 de l'Union Européenne ont un grand rendez-vous à Bruxelles.
8: L'Europe a un tournant de sa souveraineté technologique, le vieux continent ultra dépendant des géants de l'attaque américaine. Mais les 27 veulent désormais privilégier les acteurs made in Europe, la Commission européenne qui doit dévoiler aujourd'hui un grand plan en ce sens. Pas si simple cependant de se passer de Microsoft, Apple ou encore Google. L'Union européenne, jusqu'ici ultra dépendante de la tech, est très vulnérable en cas de crise avec les États-Unis, Théo Renaudon.
9: En cas de crise majeure avec les États-Unis,
10: ce serait vraiment un scénario apocalyptique.
9: Washington pourrait bloquer les paiements par carte bancaire, mode de règlement très courant en Europe, le consultant en stratégie numérique Jean de Chambure.
10: Ils peuvent couper les paiements avec Visa et Mastercard, ils seraient techniquement capables de le faire.
9: Autre talon d'Achille européen, les réseaux sociaux, aujourd'hui pierre angulaire du commerce.
10: Si par exemple Facebook, Instagram, WhatsApp sont coupés immédiatement sur le territoire européen parce que cela déplaît aux États-Unis, là aussi, c'est une sanction énorme.
9: Alors pour renforcer son indépendance, le consultant appelle l'Europe à se tourner vers l'Afrique.
10: Il faudrait aussi qu'on fasse preuve un peu d'inventivité, puisqu'un certain nombre de pays d'Afrique créent une partie essentielle de la matière première nécessaire à la composition tant des ordinateurs portables que des téléphones portables. Pourquoi ne pas faire des partenariats avec ces pays pour pouvoir créer des appareils numériques nouveau.
9: Mais pour l'Europe, se défaire de l'influence américaine prendra du temps, regrette Jean de Chambure, qui dénonce la passivité de ses dirigeants jusqu'ici.
8: Et la réunion de la Commission européenne pour présenter ses nouvelles mesures sur sa future souveraineté technologique qui doit commencer d'ici quelques minutes.
2: RFI 9h09 à Genève, où l'Organisation mondiale de la santé doit faire un nouveau point sur l'épidémie d'Ebola ce mercredi.
8: L'OMS qui a revu son bilan à la baisse concernant les cas suspects d'Ebola en RDC et en Ouganda, de 906 à 116 cas suspects pour 330 cas confirmés, dont 321 pour la seule République démocratique du Congo. Ebola qui était aussi au sommet de l'agenda de la réunion virtuelle des ministres de la santé de l'EAC, la communauté d'Afrique de l'Est. Les représentants des 8 pays membres ont notamment décidé du déploiement de laboratoires mobiles, devenu un outil clé clé de la lutte contre la maladie. Le professeur Potiano Kalebu, directeur de l'Institut ougandais de recherche sur les virus, explique pourquoi ces laboratoires sont devenus si importants.
11: Lorsqu'une épidémie éclate, le plus important est de détecter rapidement les cas, puis d'isoler les malades et de retracer les contacts. L'un des moyens d'y parvenir est de disposer de laboratoires mobiles qui peuvent être rapidement déployés là où un foyer suspect est détecté. Les résultats peuvent ainsi être obtenus beaucoup plus rapidement à proximité de la zone touchée, car l'un des principaux retards est souvent lié au transport des échantillons. Ce n'est pas une nouveauté. En Ouganda, nous avons déjà utilisé ces laboratoires lors de précédentes épidémies. D'autres unités sont en cours de déploiement grâce au soutien du gouvernement allemand, de la communauté de l'Afrique de l'Est et d'autres partenaires. L'analyse en elle-même peut prendre 4 heures, mais ce que l'on supprime, c'est le temps de transport des échantillons. Si un foyer se trouve à plus de 150 km d'un laboratoire, il faut acheminer les prélèvements. Avec un laboratoire mobile, on rapproche les capacités de dépistage de la zone touchée et les résultats arrivent beaucoup plus rapidement.
0: Voilà, c'était le journal de RFI. Tout de suite, le retour des croisières musicales proposées par Clara Bordarié. On vous souhaite une bonne écoute.

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1: Les eaux ont commencé à monter, formant un petit lac qui n'arrêtera pas de s'étendre jusqu'à ce que le village soit englouti par 160 mètres de fond.

0: Et cette semaine, le Cinéplanète nous invite à découvrir des cinématographies européennes moins repérées que les productions françaises ou états-uniennes, telles l'affaire Zanetti, film italo-suisse tourné au Tessin, la partie italophone de la Confédération helvétique, et Le garçon qui faisait danser les collines, qui nous arrive de Macédoine, réalisé par Georgi Unkowsk, scénariste et photographe né à New York. Nous vous faisons gagner donc deux places à la séance de votre choix pour le film Le garçon qui faisait danser les collines, un film de Georgi Unkowsk avec Arif Jakoub, Agush Agushev et Dora Akan Zlatanov. Ahmet a 15 ans, il grandit au milieu des montagnes de Macédoine où il garde les moutons de son père tout en prenant soin de son petit frère. Mais lui, ce qui le fait rêver, eh bien, c'est la musique. Entre les attentes de son entourage et ses envies d'ailleurs, Ahmet pourra-t-il un jour suivre son propre chemin ? Longtemps absent des radars, le cinéma macédonien commence à faire émerger des voix singulières, capables de raconter les mutations contemporaines à travers des récits profondément ancrés dans leur territoire. Avec Le garçon qui faisait danser les collines, premier long métrage de Georgi M. Unkowski, la Macédoine du Nord offre l'un des plus beaux récits d'apprentissage de l'année, un film solaire et mélancolique qui interroge la possibilité de choisir sa propre trajectoire dans une société où tout semble déjà écrit. Le film emprunte autant à la chronique sociale qu'au conte initiatique, à la comédie burlesque, au portrait sensible d'une jeunesse en manque de perspective. Dans ces montagnes où les traditions pastorales continuent de structurer les existences, les smartphones, les réseaux sociaux et la musique électronique s'invitent partout. Cette confrontation entre héritage et modernité irrigue l'ensemble du film, sans jamais caricaturer les habitants de cette communauté rurale. Unkowski montre comment les nouvelles générations tentent de négocier avec des modèles familiaux, religieux et sociaux qui continuent de peser lourdement sur leurs choix. Le parcours d'Ahmet devient alors celui d'une jeunesse qui cherche à inventer sa place entre fidélité à ses racines et aspiration à la liberté. Voilà ce qu'en écrit le bleu du miroir de ce film, Le garçon qui faisait danser les collines de Georgi Unkowski. Un film à découvrir du côté du Cinéplanète, c'est à la séance de votre choix. Nous vous y invitons, c'est tout simplement en nous appelant au 04 66 52 24 64. 04 66 52 24 64. Et je vous propose un extrait de la bande-annonce en version originale.
1: Hadi yürü. Hadi çeri dok. Hadi dedenin üretti işte de. Hayım. Opa.
2: Müdürle konuştum seni okuldan bıraktırdım. Yarın coğrafya sınavım var.
1: Yanımızda olman lazım.
2: Anneyle müzik dinlemeyi özledin mi?
3: Ha? Burada DJ sen misin?
4: Hazır olduğunuz zaman söyleyin.
3: Biz hazırız.
5: Ama artık sözlü. Hiçbir şey yok.
6: Bütün köy hakkında konuşacak. Anan seni görseydi.
4: Anan müziği sever mi?
6: Anan öldü.
4: Ben ölmedim. Nayım da ölmedi.
0: Ma mère adorait la musique, un film salué par les festivals Le garçon qui faisait danser les collines, un film à découvrir dès aujourd'hui du côté du Cinéplanète, un film qui vient tout juste de sortir, un film pour lequel nous vous faisons gagner des places, c'est à la séance de votre choix, c'est jusqu'à mardi prochain, tout simplement en nous appelant au 04 66 52 24 64, 04 66 52 24 64. Seconde proposition pour laquelle vous pouvez gagner des places à la séance de votre choix, eh bien il s'agit de l'affaire Zanetti, un film réalisé par Leonardo Di Constanzo avec Roche Dizem, Barra Barbara Ronchi, excusez-moi, et Valeria Golino. Elisa Zanetti a été condamnée pour un crime dont elle dit ne presque rien se rappeler. 10 ans plus tard, le professeur Alaoui, criminologue de renom, rouvre son dossier. Un face-à-face tendu s'engage entre les deux. Peu à peu, les souvenirs enfouis refont surface et avec eux une vérité bien plus complexe qu'il n'y paraît. Ce film est inspiré d'une histoire vraie qui a changé la manière de rendre la justice en Italie. C'était la première fois que les neurosciences étaient admises dans un procès et ont pesé de façon déterminante sur la peine prononcée. Et la première fois qu'une protagoniste d'une telle affaire révélait ce qu'elle avait soigneusement gardé sous le silence pendant toute la durée du procès. 26 ans au moment des faits, en 2009, Géomètre, fille d'entrepreneur de la région de Côme, la meurtrière, est une jeune femme d'une intelligence remarquable, mais habitée de façon sinistre par une double personnalité. 12 ans après le meurtre, eh bien, deux criminologues la rencontrent avec un objectif strictement scientifique. Et c'est précisément ce détachement et la patience qu'ils supposent qui créent les conditions d'un vrai cheminement. Partant du déni, la jeune femme retrouvera progressivement la mémoire, consciente de ses actes. Voilà ce qu'on écrit le dossier de presse de ce film, L'affaire Zanetti, un film réalisé par Leonardo Di Costanzo, pour lequel vous pouvez gagner 2 places. C'était la séance de votre choix du côté du Cinéplanète. Et je vous propose d'écouter la bande-annonce. Si vous souhaitez obtenir 2 invitations à la séance de votre choix, eh bien, il suffit de nous joindre par téléphone au 04 66 52 24 64. 04 66 52 24 64.
7: 3 mars, premier entretien avec Elisa Zanetti. Depuis combien d'années vous êtes en prison?
8: 10 ans. J'ai essayé de faire mon papa au cancer.
7: Certains commencent par l'acte violent.
9: Lors de son procès, elle a affirmé ne se souvenir de rien.
8: Il n'y a pas d'amnésie. Parfois, les paroles n'existaient pas. Il ne reste que les faits. J'ai parfois des flashs.
7: Je pense que la responsabilité du coupable se cherche dans son humanité.
8: Qu'est-ce qui vous motive à rencontrer des gens comme moi?
7: Je suis convaincu que quelqu'un qui a commis un acte irréparable comme le vôtre a le droit de ne pas rester figé au délit pour lequel il a été condamné.
0: L'affaire Zanetti, un film qui a été présenté en avant-première du côté du Cinéplanète, un film qui sort dès aujourd'hui, en ce mercredi 3 juin, un film pour lequel vous pouvez gagner 2 places à la séance de votre choix, tout simplement en nous appelant au 04 66 52 24 64. 04 66 52 24 64.
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0: Vous connaissez l'histoire de Paf le chat, alors le chat traverse la rue, la voiture arrive et paf le chat.
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0: 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Il est midi. 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
1: Bonjour à toutes et à tous, vous êtes à l'écoute de Radio Grille Ouverte 88.2 et voici notre agenda. À partir d'aujourd'hui et jusqu'au dimanche 7 juin, le CDNCN et la Maison Danse fêtent les 30 ans de leur festival à Uzès. 5 jours de danse et de fête, pas moins de 22 chorégraphes présentant 23 spectacles. Mais le festival de la Maison Danse comprend aussi des ateliers, des créations participatives, des expositions, des projections cinématographiques, des jeux, des dégustations, un bal du samedi soir, des soirées dancefloor, 1 km de danse et de nombreuses surprises pour les 30 ans. Renseignements et réservations sur le site du CDCN, le Centre de Développement Chorégraphique National. Le Centre de Développement Chorégraphique National et la Maison Danse fêtent les 30 ans de son festival à Uzès. C'est à partir d'aujourd'hui et jusqu'à dimanche, 7 juin, à Uzès. Demain, jeudi 4 juin, l'association Boucan animera un groupe de parole pour les personnes victimes d'inceste et de pédocriminalité dans les locaux de l'association Reseda. Le groupe est ouvert à toute personne concernée et majeure. Deux membres de l'équipe, elles aussi concernées, mettront avec vous en place le cadre favorisant l'expression de chacun et chacune, ainsi que la confiance. Boucan vous invite à un groupe de parole pour les personnes victimes d'inceste et de pédocriminalité. C'est demain de 18h à 20h dans les locaux de l'association Reseda. Ce week-end, de vendredi à samedi, l'association Raya vous invite à son festival Place de la Belgique à Alès. On commence vendredi dès 20h30 pour le Loto Show, animé par DJ Kim. De nombreux lots sont à gagner, comme un séjour à Marrakech ou un séjour à Disneyland. Le carton est à 2€ et les places sont limitées. Plus d'infos sur le site de Raya. Samedi, place à la musique. À partir de 20h30, retrouvez Gambi, Kiona et Abset, toujours avec DJ Kim au platine. Le festival incarne pleinement l'engagement de Raya en faveur de la cohésion sociale et de l'accès à la culture pour tous. L'entrée est gratuite. Sur place, vous retrouverez buvette et restauration. Venez nombreux ce week-end, vendredi et samedi, au festival de l'association Raya. C'est Place de Belgique, à Alès. Ce samedi 6 juin, à l'occasion des rendez-vous au jardin, le Centre National de Pomologie organise une journée dédiée à la rencontre entre l'art et la nature au jardin ethnobotanique Les Terrasses du Bosquet. En lien avec la thématique de cette édition, les 5 sens, la vue, ils souhaitent mettre en avant, au cœur de nos jardins, des projets artistiques qui dialoguent avec la nature, le végétal ou l'écologie. Ils invitent des artistes, plasticiens, peintres et photographes à venir partager leurs univers au cœur d'un jardin d'exception. À l'occasion des rendez-vous au jardin, le Centre National de Pomologie organise une journée dédiée à la rencontre entre l'art et la nature. C'est ce samedi de 10h à 18h au jardin ethno-botanique Les Terrasses du Bosquet. Toujours samedi, ce samedi 6 juin, la médiathèque de Salindres vous invite à participer à son club de lecture. Partager des coups de cœur de lecture, échanger des avis sur des auteurs, découvrir et faire découvrir des livres, tout en passant un moment convivial. Le club de lecture est animé à tour de rôle par l'un des participants volontaires. La médiathèque de Salindres vous invite à participer à son club de lecture, c'est samedi, de 9h à midi. Autre info, toujours samedi 6 juin. Ce samedi, la Bambouseraie d'Anduze vous propose un atelier de percussion sur des instruments en bambou avec les Pousses du Bambou Orchestra. Sous la direction de Makoto Yabuki, les Pousses du Bambou Orchestra vous invitent à découvrir les instruments en bambou lors d'un atelier participatif au cœur du parc. Une expérience ludique et sensorielle pour explorer les sons, les rythmes et les vibrations du bambou et comprendre comment la nature peut devenir musique. Cet atelier de pratique musicale sur les instruments originaux en bambou est accessible à tous, avec ou sans connaissance musicale, et s'appuie principalement sur le rythme. Il est intergénérationnel, peut se pratiquer en famille, avec les enfants à partir de 7 ans, et a lieu de 15h à 15h30 et de 16h à 16h30. Réservation obligatoire auprès de la Bambouseraie. Les Pousses du Bambou Orchestra vous proposent un atelier de percussion sur des instruments en bambou, c'est ce samedi à 15h et à 16h au cœur de la bambouseraie d'Anduze. Une dernière info, toujours ce samedi, samedi 6 juin, la Biocoop d'Anduze organise une grande journée de fête sur son parking. À l'occasion des 10 ans de la Biocoop d'Anduze et des 40 ans de Biocoop National, une journée spéciale vous attend. Au programme à 10h, ouverture des marchés des artisans. À 11h30, présentation du projet C2050. À 14h, des ateliers découvertes avec fabrication du pain avec Sarah, la boulangère. Gravure naturaliste avec Justine. Couture zéro déchet avec Charlotte. 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À partir de 19h30, retrouvez le Meudi Bourbon suivi de Soabomba, du rock cuivré pour finir en beauté. La journée est ouverte à toutes et tous. Venez fêter les 10 ans de Biocoop d'Anduze. C'est ce samedi à partir de 10h sur le parking de la Biocoop à Anduze. Voilà, c'est tout pour l'agenda d'aujourd'hui. Tout de suite, vous allez retrouver la chronique Rush, chronique proposée par Valériane Dulu. On vous souhaite une bonne écoute et un bon appétit à toutes et à tous.
2: Attention, ce film n'est pas un film sur le cyclisme. Merci de votre compréhension.
3: J'aime l'odeur du napalm au petit matin.
4: Sors de ta connerie, sacré pendu! Sinon, moi, je te dévisse la tête et je te chie dans le cou!
5: Pourriture zombie! Je vais tous vous ouvrir le cul.
6: Allez, moteur.
7: Dans 30 secondes, on raccorde absolument.
6: Allez, moteur.
7: Allons-y.
6: Moteur.
8: Ça va trancher, chérie.
9: Mais non, qu'est-ce que tu fais? Il faut dire ça va couper, chérie, pas ça va trancher.
8: Ah bon?
9: Mais oui, t'étais où pendant le film?
6: Moteur. Oh putain, moteur.
10: Bonjour à toutes et à tous, c'est Valkyrie qui revient. C'est l'avant-dernier épisode de la saison et comme je suis de plus en plus charrette sur mes dates de rendu, je suis obligée de ressortir les vieux dossiers.
11: Quel chemin nous avons fait depuis ?
10: J'avais juré de ne pas aborder le film d'aujourd'hui parce qu'il est à la confluence de deux filmographies tellement titanesques que j'ai toujours eu l'impression d'effleurer la face émergée de l'iceberg quand j'en parle. Et c'est précisément parce qu'il est tiraillé entre deux ambitions qu'il mérite d'être abordé ici. Donc, pour cette période du mois des fiertés, je suis heureuse de vous présenter le seul film de genre à avoir deux papas. Même si le film ne parle pas du tout de ça. C'est Taï de Stan Van Kuberg.
12: Regardez, un mini-robot, un Tinker Toy, un pantin vivant. Bien sûr, nous savons pourquoi ils l'ont fait. Pour voler vos cœurs, pour remplacer vos enfants. C'est le dernier exemple d'une série d'insultes à la dignité humaine et dans leur grand projet d'éliminer progressivement les petits-enfants de Dieu. Je vous présente la nouvelle génération d'enfants conçus uniquement pour ça. Ne vous laissez pas abuser par le côté artistique de cette création. Nul doute qu'il y ait du talent dans la conception de ce simulateur. Et pourtant, au premier coup porté, vous verrez la grande supercherie tomber en morceaux devant vos yeux.
10: David est un robot, une machine si parfaite que l'acier est en tout point semblable à la chair. David est conçu pour apprendre à aimer, et il va combler d'amour une famille dont le fils est dans le coma. David remplace un manque jusqu'au jour où le fils prodigue revient. Face à la jalousie grandissante entre le fils légitime et le robot, David est donc abandonné avec un ours en peluche au bord d'une route. David fait alors le serment solennel de devenir un véritable petit garçon pour retrouver sa maman et être enfin aimé autant qu'il le mérite. Sauf que sa quête l'amènera à traverser un monde franchement hostile à ceux de son espèce. Bon, c'est certainement le film le plus tire-larme que j'ai jamais vu. Et autant dire qu'en matière de représentation de l'intelligence artificielle au cinéma, je peux clairement affirmer que peu de films ont été aussi complets et denses dans leur traitement que AI. Mais avant de parler du film, il faut absolument s'attarder sur ce dont il hérite. Le film tire son origine d'une nouvelle de Brian Aldiss, dont Stanley Kubrick achète les droits dès sa publication dans les années 70. Parce que Kubrick vient juste de sortir de 2001, l'Odyssée de l'espace, et qu'il a peut-être encore pas mal de choses à dire sur notre avenir. Il est assez clair qu'il reste de l'ADN de HAL dans David.
8: Créer un être artificiel est le plus grand rêve de l'homme.
10: Sauf que Kubrick a le pressentiment que la technologie du cinéma qu'il n'a eu de cesse de pousser dans ses derniers retranchements n'a pas encore atteint la capacité de rendre son David crédible. Alors Kubrick attend, méthodiquement, attentivement. Il voit passer Westworld de Crichton, George Lucas et Star Wars, Ridley Scott et Alien puis Blade Runner, et au milieu de tout ça, un jeune homme ambitieux au talent fou pour lequel il nourrit une profonde admiration, un certain Steven Spielberg. Il met 18 ans à lui avouer qu'il a écrit un petit film qui lui tient beaucoup à cœur et qu'il voudrait que ce soit Spielberg qui le réalise. Spielberg refuse, mais accepte de partager la vision de son ami. Pendant 8 ans, une ligne de fax s'est installée directement entre les deux réalisateurs. Aucun mémo, aucun croquis, aucune note de bureau ne passe entre des mains intermédiaires. Parce que Stanley ne désespère pas de faire réaliser son bébé par Steven.
11: C'est un vieux roublard. Il va nous mettre la pression, mais nous devons tenir bon.
10: Il est persuadé que l'intensité émotionnelle du film sera mieux retranscrite par Spielberg que par lui-même. Mais Spielberg s'obstine. Il ne se sent pas à la hauteur de l'ambition de Stanley. En 1999, Kubrick décède et Haï semble rester lettre morte. Sauf que la veuve de Kubrick lance cet ultimatum à Spielberg pour le convaincre. Ce film ne sera jamais fait à moins que tu ne le fasses.
11: Mais il ne faut pas faire attendre une dame.
10: Et voilà Spielberg lancé dans la production d'un film à 100 millions de dollars en hommage à son maître et ami. Haï est donc un film posthume.
13: Je vais être seule. T'inquiète donc pas comme ça.
10: Et Steven, il se rend compte qu'il est comme un poisson dans l'eau. Le film contient tous les éléments qu'il adore, les enfants perdus, les contes, l'aventure, les jouets, le virtuel. Il se charge même de réadapter lui-même le scénario sans le confier à personne. Parce que Steven est profondément soucieux de préserver l'empreinte de Kubrick sur ce film.
13: Je sais pas si j'ai fait ce qu'il fallait.
10: Il commence par aller chercher Chris Baker, l'illustrateur que Stanley avait recruté pour ses croquis préparatoires, et le propulse directeur artistique alors qu'il n'avait juste là illustré que des romans de fantasy pour la jeunesse. Mais surtout, Spielberg ne cherche jamais la rupture. Face à un projet qui l'intimide autant qu'il le fascine, il se replie sur ses certitudes. ILM pour les effets visuels, Rick Carter au décor, Stan Winston aux créatures, Janusz Kaminski à la photographie, chaque poste stratégique est confié à des collaborateurs qu'il connaît déjà parfaitement.
11: Parce que l'homme nous a fait meilleurs dans notre spécialité qu'il n'a jamais été humainement possible.
10: L'objectif n'est pas d'inventer un nouveau Spielberg, mais d'offrir à Kubrick la vision la plus accomplie de celui qu'il admirait déjà. Cette prudence n'a rien d'un manque d'ambition. Spielberg mesure tellement le poids de la responsabilité qu'il cherche à réduire au maximum les zones d'incertitude. Là où tant de cinéastes auraient profité d'un tel projet pour se réinventer, lui préfère s'appuyer sur les artisans qui ont façonné ses plus grands succès. Bref, il ne propose pas vraiment du neuf, il demeure en terrain connu, comme un chef d'orchestre qui refuserait la moindre improvisation le soir d'une première. Il ne prend aucun risque parce qu'au fond, il ne cherche pas à rivaliser avec Kubrick, il cherche surtout à ne pas le trahir.
14: La preuve la plus durable de son génie.
10: Parce que Steven est investi du sujet qu'aborde le film, celui de l'héritage. Le film traite la parentalité d'abord comme un abandon, puis comme une quête. David part à la recherche de ses origines pour finalement devenir un chaînon manquant, vestige d'un monde perdu. Faire revivre les dinosaures, communiquer avec les extraterrestres, faire revivre le débarquement comme si l'on y était, c'est l'essence du cinéma de Spielberg. Nous faire croire que le cinéma donne vie, anime, bref, au sens littéral, donne une âme. David s'inscrit pleinement dans ce constat. C'est une œuvre d'art singulière, unique, une œuvre si parfaite qu'elle en semble réelle.
13: C'est ici l'endroit où on vous fait réel ?
10: L'art est ce qui transcende le temps chez Spielberg, ce qui restera de lui après lui. Et il prend d'autant plus conscience de cela qu'il a perdu Stanley 2 ans plus tôt. Ce qui reste de Kubrick dans le film paraît évident à la vision de ce dernier, hein, les figurations de la violence, les allégories sexuelles, le passage à la maturité, tout cela appartient à Kubrick et à son illustrateur, à ses storyboards.
13: Et je sais que vous allez bien vous entendre tous les deux.
10: La métaphore de la Shoah, l'abandon familial, la douceur de l'enfance, le soupçon d'aventure et la force humaniste qui traverse tout le film jusqu'à la fin la plus triste de l'histoire du cinéma, tout cela, par contre, appartient à Spielberg. Parce que Kubrick avait raison, c'est bien plus un film pour son ami qu'un film pour lui. Cette capacité à placer la caméra à la hauteur d'un jeune garçon tout en conservant le vertige kubrickien, voilà ce qui fait de AI une œuvre mille fois plus complexe qu'on a bien voulu le faire croire à sa sortie.
15: C'est du travail de premier ordre. Il y a eu beaucoup d'amour là-dedans. David, tu es unique en ton genre. Tu le sais ?
10: Et dans le fond, AI n'est-il pas le véritable point de bascule de la carrière de Spielberg ? En portant à l'écran le dernier rêve inachevé de Kubrick, il se confronte à la question de ce qui demeure après un artiste, des réécritures de West Side Story, à la guerre des mondes, aux réflexions autobiographiques de Fableman en passant par le musée imaginaire de Ready Player One, toute sa filmographie semble désormais hantée par cette même interrogation. Quelle trace laissera-t-il derrière lui ?

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0: 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Il est 13h.
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2: Bonjour, c'est Luc Rollin pour Radio Grille Ouverte et je vais vous parler des couleurs pour faire parler l'image. Quelles qu'en soient les raisons profondes, l'on voit assez bien que modéliser mathématiquement l'espace qui nous entoure en utilisant la géométrie euclidienne ne semble pas complètement aberrant. C'est depuis notre plus tendre enfance que l'on transpose sur le papier les formes en triangle, en cercle, en carré, en droite, en segment. Et la géométrie d'Euclide, bien que datant de l'Antiquité, est toujours celle qui nous est aujourd'hui enseignée. Mais transposer ces sensations de forme aux sensations de couleur et la modélisation par l'outil scientifique semble tout de suite beaucoup plus difficile. Comment établir une science de la couleur comme on a établi une science des formes? C'est une question qui préoccupe les penseurs depuis la nuit des temps. Et c'est Aristote, disciple de Platon au IVe siècle avant notre ère, en premier, qui y consacrera des réflexions plus approfondies. C'est ce dernier qui proposera en premier une classification de la couleur, en proposant une échelle s'étalant du noir au blanc, couleurs extrêmes entre lesquelles s'étendent toutes les autres. Ainsi, pour Aristote, toute couleur est une altération accidentelle du blanc. Et ce jusqu'au noir, altération alors totale. C'est en considération de cette première échelle que se sont plus ou moins fondées toutes les autres. Et ce jusqu'au XIXe siècle, où les travaux de Eugène Chevreul, chimiste français, viendront révolutionner la compréhension du phénomène visuel, tant dans le milieu scientifique qu'artistique. Avec ces travaux naît un nouveau paradigme, celui des couleurs complémentaires, successeur du paradigme des couleurs de l'optique newtonienne. Je m'appuierai sur le livre « Art et sciences de la couleur » de Georges Roque pour tenter de clarifier ce concept complexe et embrouillé de la complémentarité des couleurs. L'essor d'une théorie de la couleur, et en particulier celle qui résulte des travaux de Chevreul, prend d'abord racine dans la rencontre de deux courants de pensée. Le premier concerne le monde scientifique. Les naturalistes, des XVIIe et XVIIIe siècles, cherchent à classifier les couleurs de la nature, en particulier celles qu'ils observent sur les papillons. D'un autre côté, les peintres, depuis déjà au moins un siècle à cette époque, ont établi qu'il existe des couleurs pures, indécomposables, qui se réduisent au nombre de trois, le jaune, le rouge et le bleu, et qu'ils appelleront couleurs primaires. C'est lorsqu'un scientifique nommé Isaac Newton proposera sa théorie révolutionnaire de l'optique géométrique que les ponts seront enfin jetés entre les deux domaines. Pour les scientifiques, l'idée selon laquelle il n'existerait que trois couleurs pures à partir desquelles on pourrait reformer toutes les autres enthousiasme tout à fait les naturalistes qui voient alors un moyen simple d'établir leur classification. Du côté artistique, on voit enfin émerger la possibilité d'établir une théorie rigoureuse de l'harmonie des couleurs en s'appuyant sur la théorie newtonienne. Quelques expériences involontairement biaisées aidant, on établit que le mélange d'une des trois couleurs primaires des peintres avec la couleur résultant du mélange des deux autres peut, dans des bonnes proportions, aboutir à un blanc parfait. Si bien que cette couleur sera appelée la complémentaire de l'autre. Ça y est, le concept des couleurs complémentaires est né. Mais la complémentarité ne se résume pas pour eux qu'à un simple mélange aboutissant à du blanc. Elle est faite aussi, que ce soit dans la tête des scientifiques comme des artistes, de véritables couples d'opposition des couleurs. Chez les peintres, il y a les couleurs pures qui s'opposent aux couleurs composées, alors que chez les naturalistes, l'opposition réside dans le contraste des couleurs entre elles. Les couples d'opposition étant en plus les mêmes chez les peintres et les scientifiques, jaune-violet, rouge-vert, bleu-orangé, il n'en aura pas fallu plus pour que les deux courants se rencontrent presque naturellement. Oui, mais voilà. De la rencontre de ces deux courants de pensée naîtra un concept unitaire de la complémentarité. Or, il est là une confusion terrible qui persistera dans le domaine scientifique jusqu'aux travaux de Helmholtz, soit un demi-siècle plus tard. On trouve même encore cette confusion dans des encyclopédies modernes. quelle est-elle ? Il est très problématique de constater que, malgré le consensus de l'époque, il suffit en effet pour n'importe quel peintre amateur de procéder au mélange des trois couleurs primaires, jaune, rouge et bleu, pour se rendre compte que cela ne donne pas du blanc, mais bien du gris. Comment alors expliquer qu'un consensus ait pu être établi sur une affirmation qui ne colle tout simplement pas avec l'expérience ? Il n'aura fallu que quelques trompeuses expériences pour y arriver. Newton, lorsqu'il mélange des poudres colorées pour trouver du blanc, est victime d'une illusion, comme cela arrivera à tant d'autres. Il aura fallu attendre Helmholtz pour que celui-ci démontre qu'il existe en fait deux types de mélange des couleurs, le mélange des couleurs lumière et des couleurs matière. Prenez une feuille blanche et éclairez-la simultanément de deux faisceaux lumineux colorés, l'un rouge, l'autre vert. Il en résultera du jaune. Mais peignez maintenant la même feuille avec ces deux couleurs rouge et vert et éclairez-la d'une lumière la plus blanche possible. Il en résultera du noir. Cela vient du fait que les deux types de mélange n'obéissent tout simplement pas aux mêmes lois. Dans le premier cas, l'éclairage d'une feuille blanche avec un projecteur rouge et l'autre vert fait que la feuille renvoie simultanément les ondes lumineuses correspondant au rouge et au vert, si bien que l'œil en fait l'addition. Il en résulte alors une sensation de jaune. On parle de synthèse additive. Dans l'autre cas, la feuille peinte en rouge absorbe toute la couleur contenue dans la lumière blanche pour ne réfléchir que le rouge. De la même manière, l'ajout de pigments de peinture verte fait que le reste du spectre visible est absorbé. Autrement dit, il ne reste plus rien, l'œil ne voit que du noir. On parle de synthèse soustractive. Pour le reformuler, dans le cas de la synthèse additive, on éclaire la feuille de deux lumières simples et une lumière complexe qui tend vers le blanc en résulte. D'un autre côté, dans le cas d'un mélange de pigments de peinture soustractif, l'éclairage de notre feuille avec une lumière blanche complexe aboutit à la simplification de sa composition par absorption de ses parties. Enfin, Helmholtz achèvera vers 1850 de mettre un terme à cette confusion en démontrant une bonne fois pour toutes que les trois couleurs primaires du physicien, celles de la synthèse additive, sont le rouge-orangé, le vert et le bleu outre-mer. Un nouveau cercle chromatique est établi. Classification circulaire des couleurs, pour laquelle toutes les couleurs du physicien apparaissent, mais aussi celles du peintre, que l'on renommera magenta, jaune et sillon. La lecture du cercle devient alors universelle et permet aux deux domaines d'y voir définitivement clair. Il me faut terminer cette chronique en insistant sur la portée de ces découvertes. Au-delà de l'ancrage profond de l'idée selon laquelle les couleurs complémentaires formeraient des couples d'opposition, il est essentiel de comprendre que l'adoption du paradigme des complémentaires a profondément altéré ce qui fait l'essence même de ces oppositions. Là où ces dernières résultaient surtout en fait d'oppositions d'idées concrètes, traditions issues du XVIe siècle et démocratisées par des peintres comme Léonard de Vinci, ces tensions entre couleurs se situent maintenant au plan de l'expression lui-même. Lorsque de Vinci écrivait que les couleurs qui s'accordent sont par exemple le vert avec le rouge ou le jaune avec le bleu. Il ne s'agit pas, en dépit des apparences, d'une opposition des couleurs en elles-mêmes. Non. Il s'agit en fait d'une opposition tertielle en ce qui concerne celle du jaune avec le bleu. Ou encore feu-eau pour celle du rouge avec le vert. Ainsi, les tensions colorimétriques étaient, avant Chevreul, systématiquement médiatisées par des tensions dans le plan du contenu. Mais dès lors que la justification de l'harmonie du contraste des complémentaires repose désormais sur la théorie scientifique, le contraste des couleurs se justifie maintenant sur le plan de l'expression en lui-même, sans plus passer par quelque justification physico-mystique arbitraire. Peut-être est-ce finalement là que naît vraiment l'art en peinture. Voici une considération qui parlera à l'auditeur attentif. Il est selon moi beaucoup plus facile d'effectuer le schéma inverse, c'est-à-dire de passer du plan de l'expression au plan du contenu, d'associer à une opposition de couleurs une opposition d'idées, et non l'inverse. C'est ainsi qu'à l'opposition rouge-vert, on associe l'opposition interdiction-permission, ou qu'à blanc-noir, on associe bien-mal. Par là, il devient alors possible d'instaurer une pensée visuelle, dont le spectateur ne saurait être le libre contemplateur. Voilà de quoi réfléchir sur l'évident essor de l'esthétique visuelle dans la publicité, il me semble. C'était Luc Rollin pour Ramène ta science dans Radio Grille Ouverte.
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0: J'en ai marre.
1: Oh, non, celle-là est...
2: Cinéma ! Cinéma ! Je sens, que je suis... Cinéma !
3: Bonjour à toutes et à tous, vous êtes à l'écoute de RGO et ce jingle, vous l'aurez reconnu, c'est l'heure pour vous de gagner les places de cinéma. Et cette semaine, c'est pour un film à l'affiche au Cinéplanète, c'est Le Garçon qui faisait danser les collines de Georgie, une cosque avec Arif Jakub, Agush Akujev et Dora Akan Zlatanov. Ça se passe dans les montagnes de Macédoine. Ahmet, 15 ans, grandit au milieu des montagnes, où il garde les moutons de son père tout en prenant soin de son petit frère. Mais lui, ce qu'il fait rêver, c'est la musique. Entre les attentes de son entourage et ses envies d'ailleurs, Ahmet pourra-t-il un jour suivre son propre chemin ? Longtemps absent des radars, le cinéma macédonien commence à faire émerger des voix singulières, capables de raconter les mutations contemporaines à travers des récits profondément ancrés dans leur territoire. Avec Le Garçon qui faisait danser les collines, le premier long métrage de M. Georgi Unkovski, la Macédoine du Nord offre l'un de ses plus beaux récits d'apprentissage de l'année, un film solaire et mélancolique qui interroge la possibilité de choisir sa propre trajectoire dans une société où tout semble déjà écrit. Le film emprunte autant à la chronique sociale qu'au conte initiatique, à la comédie burlesque, qu'au portrait sensible d'une jeunesse en manque de perspective. Le parcours d'Ahmet devient alors celui d'une jeunesse qui cherche à inventer sa place entre fidélité à ses racines et aspiration à la liberté. Je vous propose d'écouter la bande-annonce.
4: Allez, yürü. Hadi içeri dok. Hadi dedenin ürettiği. Hadi.
5: Ayım. Opa.
6: Müdürle konuştum, seni okuldan bıraktırdım.
5: Yarın coğrafya sınavım var.
6: Yanımızda olman lazım.
5: Anneyle müzik dinlemeyi özledin mi?
7: Ha? Burada DJ sen misin?
5: Hazır olduğunuz zaman söyleyin.
7: Biz hazırız.
8: Ama artık sözlü. Hiçbir şey yok.
9: Bütün köy hakkında konuşacak. Anan seni görseydi.
5: Anan müziği severdi.
9: Anan öldü.
5: Ben ölmedim. Naim de ölmedi.
3: Si vous souhaitez aller voir ce film, rien de plus simple, vous pouvez nous contacter pour gagner deux places. Contactez-nous au 04 66 52 24 64. Je répète, 04 66 52 24 64.

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1: Vous êtes à l'écoute de Radio Grille Ouverte 88.2, 14h, c'est l'heure pour vous de retrouver le journal de Radio France Internationale pour ces 10 minutes d'infos.
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3: La suite des RFI Matin, encore une heure à passer ensemble. Et ça commence par le journal de Martin Guez à la une. Martin, cette reprise des frappes au Moyen-Orient, le Koweït suspend son trafic aérien.
4: Après des tirs cette nuit, l'aéroport du Koweït touché par des drones, les autorités évoquent plusieurs blessés. Alors que les États-Unis et l'Iran s'accusent mutuellement d'avoir repris les frappes, bafouant le cessez-le-feu en vigueur depuis le 8 avril. Les négociations, elles, patinent, mais ne sont pas à l'arrêt. Nous appellerons Serge Gazi à Téhéran dans un instant. Guerre des drones aussi entre l'Ukraine et la Russie. Vigilance maximale à Saint-Pétersbourg, où s'ouvre aujourd'hui le 29e forum économique de la ville. Un test pour la Russie dans un moment de tension extrême avec son voisin ukrainien au lendemain de nouveaux bombardements russes massifs sur Kiev et sur Dnipro. La Commission européenne dévoile elle aujourd'hui son grand plan de souveraineté technologique pour s'affranchir de la tech américaine. La présidente par intérim du Venezuela, Delcy Rodriguez, est-elle aujourd'hui en Inde pour parler pétrole. Et puis en tennis, le tournoi de Roland-Garros se met à l'italien. Et Di Bacci, trois fois Bacci, les trois Italiens sont sur le court aujourd'hui pour les quarts de finale.
3: L'armée américaine affirme avoir répliqué à plusieurs attaques de missiles et de drones venus d'Iran.
4: Des tirs qui ont visé des bases américaines de la région, des missiles lancés en direction du Koweït et de Bahreïn. L'armée koweïtienne affirme que l'aéroport de Koweït a été touché par des drones. Le trafic aérien a été suspendu. Le commandement militaire américain pour le Moyen-Orient dit par ailleurs avoir mené des frappes de défense sur l'île iranienne de Rechm dans le détroit d'Ormuz. L'Iran et les États-Unis qui s'accusent mutuellement de violations du cessez-le-feu du 8 avril dernier. Entre les deux belligérants, c'est aussi version contre version. La lecture iranienne des frappes de la nuit est radicalement différente. On retrouve à Téhéran notre correspondant Siavosh Ghazi. Siavosh, les autorités iraniennes disent-elles aussi avoir riposté à une frappe adverse.
5: Pour Téhéran, ce sont les Américains qui ont commencé d'abord en frappant une antenne de télécommunication sur l'île de Rech, mais aussi un super pétrolier vide qui se rendait au terminal de Kark. Ensuite, les gardiens de la Révolution ont visé 7 bases américaines dans la région, 2 au Koweït, 2 à Bahreïn et 3 aux Émirats Arabes Unis. Selon Téhéran, la partie militaire de l'aéroport de Dubaï, mais aussi la partie militaire de l'aéroport de Koweït ont également été visées. Selon Téhéran, qui cite les médias arabes, le trafic aérien a été suspendu. Téhéran affirme également qu'une base américaine aurait été visée en Syrie. Donc pour Téhéran, une manière de montrer les muscles. Pendant ce temps, alors malgré ce qui avait été affirmé par l'agence Tasnim, les négociations se poursuivent et Téhéran est en train d'examiner le document transmis par les Pakistanais à l'Iran et la réponse devrait être apportée dans les tout prochains jours.
4: Merci Siavosh Ghazi, correspondant de RFI à Téhéran. Les négociations indirectes entre l'Iran et les États-Unis qui visent à mettre fin à la guerre déclenchée le 28 février dernier patinent ces dernières semaines. Des pourparlers qui bloquaient notamment devant la recrudescence de l'offensive israélienne au Liban, une ligne rouge pour les gardiens de la révolution en Iran. La situation au Liban sur laquelle nous reviendrons à la mi-journée autour de cette question. Le Liban est-il menacé de disparition? On y revient donc dans notre édition spéciale à partir de 11h10, temps universel depuis Beyrouth.
3: L'ONU met en garde face aux attaques contre des civils en Ukraine.
4: Énième signal d'alarme déclenché par Antonio Guterres, le chef des Nations Unies, qui a fermement condamné la dernière attaque à large échelle de drones et de missiles russes contre l'Ukraine, qui ont fait au moins 23 morts à Dnipro et à Kiev. Par ailleurs, 7 personnes sont mortes lors d'une attaque de drones ukrainiens contre un bus près de Donetsk. C'est ce qu'ont indiqué les autorités russes contrôlant cette région ukrainienne où ont eu lieu cette attaque.
3: C'est dans ce contexte, Martin, que s'ouvre aujourd'hui le Forum économique de Saint-Pétersbourg.
4: Qui se veut le pendant russe du Forum économique de Davos, le Forum de Saint-Pétersbourg, d'ordinaire boudé par les Occidentaux, même si cette année des représentants de l'extrême droite allemande ainsi qu'une délégation américaine sont annoncés. Une première depuis 10 ans. Bonjour Anissa Al-Jabri.
6: Bonjour.
4: Vous êtes notre correspondante en Russie. Saint-Pétersbourg, sous très haute protection face aux tensions de la guerre en Ukraine, la région est qualifiée par son gouverneur comme étant en première ligne dans le conflit, Anissa.
6: Oui, cette déclaration publique d'Alexandre Drojdenko date de mi-avril. Il faisait alors le bilan des attaques de drones au-dessus de sa région au premier trimestre. 343, selon lui, ont été abattus. C'est que la région abrite des usines importantes, des ports essentiels comme celui d'Ouslouga sur la Baltique. C'est un des principaux terminaux d'exportation d'or brut de Russie. Il traite environ 700 000 barils par jour. Il a été attaqué plusieurs fois ces derniers temps par l'Ukraine. Il est désormais interdit d'accès pour les étrangers. Cela comme toute une bande côtière de plusieurs dizaines de kilomètres le long de la Baltique. Alors je me suis rendue ce mardi là où c'était le plus près possible, dans la ville de Kingisepp, à près de 140 kilomètres de Saint-Pétersbourg, 60 environ d'Ousloga. Et sur place, ces attaques sont le sujet de conversation des habitants.
7: Les attaques se multiplient actuellement dans toute la Russie, donc évidemment, on s'inquiète pour la région. Ici, les gens sont anxieux à la vue des drones, et si un des terminaux s'effondre, les conséquences seront dramatiques. Des milliers de personnes qui travaillent perdraient leur emploi, et nous avons ici d'autres installations importantes qui produisent par exemple du phosphore, et tout ça est susceptible d'engendrer des problèmes environnementaux.
8: Tout ce qui concerne le ravitaillement du front est en danger à 100%. Bien sûr, notre vie est devenue différente. C'est la guerre et ce n'est jamais bon. Mon frère a combattu lors de la première guerre de Tchétchénie. Mon grand-père a combattu pendant la Seconde Guerre mondiale. Dans toute ma famille, on pense, si seulement il n'y avait pas de guerre. Il n'y a jamais rien de bon là-dedans. Et là, il faut que ça cesse. Il faut être un imbécile pour ne pas le comprendre.
9: Alors, aucune avancée diplomatique en vue, Anissa, et pourtant, c'est au nom de la préparation d'un cessez-le-feu que des patrons allemands se déplacent en Russie pour ce forum. C'est une première depuis 2022.
6: Voilà, c'est ce qui a notamment été expliqué dans la presse allemande il y a quelques jours par le patron de la chambre de commerce germano-russe. Nous voulons maintenir les liens économiques et protéger les plus de 100 milliards d'actifs allemands en Russie, a-t-il notamment déclaré. C'est aussi d'ailleurs l'argument de l'extrême droite allemande, l'AFD, qui sera elle aussi pour la première fois depuis 2022 au forum avec des élus. Pour l'instant, en tout cas, les présences qui sont célébrées dans les médias russes sont celles d'influenceurs américains et pas n'importe lesquels. Le masculiniste Andrew Tate, accueilli avec les honneurs à l'aéroport à Moscou. Pour lui, par exemple, les victimes de viol sont responsables de ce qui leur arrive. Des poursuites pénales ont d'ailleurs été engagées contre lui, notamment pour ce motif dans plusieurs pays, Royaume-Uni et Roumanie. Est arrivée également en Russie la blogueuse maga Candace Owens, connue pour des propos notamment conspirationniste. Elle a récemment perdu un procès pour fausses nouvelles intentées par Brigitte Macron. Ces mêmes fausses nouvelles invalidées par la justice sont à la une des médias russes ces dernières heures.
9: Merci beaucoup Anissa El-Jabri, correspondante de RFI en Russie. Saint-Pétersbourg, par ailleurs, on vient de l'apprendre, visé par des drones ukrainiens. Au moment même de l'ouverture du forum, le gouverneur russe de la ville a indiqué que plusieurs infrastructures avaient été endommagées, mais qu'il n'y avait aucun blessé et aucune victime dans cette attaque.
3: Et pendant que la Russie tient son grand forum, les 27 de l'Union Européenne ont un grand rendez-vous à Bruxelles.
9: L'Europe a un tournant de sa souveraineté technologique, le vieux continent ultra dépendant des géants de l'attaque américaine. Mais les 27 veulent désormais privilégier les acteurs made in Europe, la Commission européenne qui doit dévoiler aujourd'hui un grand plan en ce sens. Pas si simple cependant de se passer de Microsoft, Apple ou encore Google. L'Union européenne, jusqu'ici ultra dépendante de la tech, est très vulnérable en cas de crise avec les États-Unis, Théo Renaudon.
10: En cas de crise majeure avec les États-Unis,
11: ce serait vraiment un scénario apocalyptique.
10: Washington pourrait bloquer les paiements par carte bancaire, mode de règlement très courant en Europe, le consultant en stratégie numérique Jean de Chambure.
11: Ils peuvent couper les paiements avec Visa et Mastercard, ils seraient techniquement capables de le faire.
10: Autre talon d'Achille européen, les réseaux sociaux, aujourd'hui pierre angulaire du commerce.
11: Si par exemple Facebook, Instagram, WhatsApp sont coupés immédiatement sur le territoire européen parce que cela déplaît aux États-Unis, là aussi, c'est une sanction énorme.
10: Alors pour renforcer son indépendance, le consultant appelle l'Europe à se tourner vers l'Afrique.
11: Il faudrait aussi qu'on fasse preuve un peu d'inventivité, puisqu'un certain nombre de pays d'Afrique créent une partie essentielle de la matière première nécessaire à la composition tant des ordinateurs portables que des téléphones portables. Pourquoi ne pas faire des partenariats avec ces pays pour pouvoir créer des appareils numériques nouveau.
10: Mais pour l'Europe, se défaire de l'influence américaine prendra du temps, regrette Jean de Chambure, qui dénonce la passivité de ses dirigeants jusqu'ici.
9: Et la réunion de la Commission européenne pour présenter ses nouvelles mesures sur sa future souveraineté technologique qui doit commencer d'ici quelques minutes.
3: RFI 9h09 à Genève, où l'Organisation mondiale de la santé doit faire un nouveau point sur l'épidémie d'Ebola ce mercredi.
9: L'OMS qui a revu son bilan à la baisse concernant les cas suspects d'Ebola en RDC et en Ouganda, de 906 à 116 cas suspects pour 330 cas confirmés, dont 321 pour la seule République démocratique du Congo. Ebola qui était aussi au sommet de l'agenda de la réunion virtuelle des ministres de la santé de l'EAC, la communauté d'Afrique de l'Est. Les représentants des 8 pays membres ont notamment décidé du déploiement de laboratoires mobiles, devenu un outil clé clé de la lutte contre la maladie. Le professeur Potiano Kalebu, directeur de l'Institut ougandais de recherche sur les virus, explique pourquoi ces laboratoires sont devenus si importants.
12: Lorsqu'une épidémie éclate, le plus important est de détecter rapidement les cas, puis d'isoler les malades et de retracer les contacts. L'un des moyens d'y parvenir est de disposer de laboratoires mobiles qui peuvent être rapidement déployés là où un foyer suspect est détecté. Les résultats peuvent ainsi être obtenus beaucoup plus rapidement à proximité de la zone touchée, car l'un des principaux retards est souvent lié au transport des échantillons. Ce n'est pas une nouveauté. En Ouganda, nous avons déjà utilisé ces laboratoires lors de précédentes épidémies. D'autres unités sont en cours de déploiement grâce au soutien du gouvernement allemand, de la communauté de l'Afrique de l'Est et d'autres partenaires. L'analyse en elle-même peut prendre 4 heures, mais ce que l'on supprime, c'est le temps de transport des échantillons. Si un foyer se trouve à plus de 150 km d'un laboratoire, il faut acheminer les prélèvements. Avec un laboratoire mobile, on rapproche les capacités de dépistage de la zone touchée et les résultats arrivent beaucoup plus rapidement.
1: Voilà, c'était le journal de RFI. Tout de suite, place à la musique avec l'émission Jazz dans mon jardin, une émission proposée par Renaud Buron-Fosse. Et aujourd'hui consacré au jazz caribéen.

Vous êtes sur 88.2 Radio Grille Ouverte et nous allons faire un spécial jazz caribéen. On va commencer par Jean-Jacques Schwarzbart et Grégory Privat dans un morceau qui s'appelle Isaiah.

Alors après Jean-Jacques Schwarzbart au soprano sax et accompagné par Grégory Priva au piano, on va écouter un Guadeloupéen qui s'appelle Alain Jean-Marie dans un morceau qui s'appelle « Ma belle journée ».

0: C'était Alain Jean-Marie dans ce morceau qui s'appelle « Ma belle journée ». Très jazz créole, comme dit François, qui s'occupe de la technique. Et maintenant, on va passer à Lauriane Ludowski dans un morceau qui s'appelle « Pipa la pâté ».
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Après avoir entendu Lauriane Ludowski dans un morceau qui s'appelle Pile à pâté, on va écouter quelqu'un qui est très connu, qui est le frère de Robert, c'est Jocelyn Ménard, dans un morceau qui s'appelle Let's Dance.

C'était Jocelyn Ménard, saxophoniste qui est né à Pointe-à-Pitre. Maintenant, on va écouter un autre pianiste qui s'appelle Mario Canonge dans un morceau qui s'appelle Murmure Rebelle. Je vous rappelle que vous êtes sur Georges Dage dans mon jardin sur 88.2 RGO. Et nous allons écouter maintenant un autre pianiste qui s'appelle Mario Canonge dans un morceau qui s'appelle Murmure Rebelle.

Alors après ce pianiste martiniquais, nous allons écouter un autre pianiste, toujours martiniquais, qui s'appelle Kim Marc Vadeleu, dans un morceau qui s'appelle « Ballade en sol mineur ».

C'était Jean-Marc Vadeleux dans ce morceau qui s'appelle Balade en sol mineur. Maintenant, on va écouter à Louis Xavier dans un morceau qui s'appelle Steps.

Alors c'était Louis-Xavier dans ce morceau qui était qui s'appelait Steps et qui était un bassiste de renom, toujours martiniquais. Et on va finir par du jazz cubain avec Chuco et Bébé Valdés dans un morceau qui s'appelle Tres Palabres.

on a terminé avec Chucho Valdés, comme m'a dit François. Il faut bien prononcer le nom. Et Bobo Valdés au piano. Dans un morceau qui s'appelle 13 palabres. 3 palabres. C'était pianiste. Et c'était un très récent. J'ai bien aimé. On va se retrouver la semaine prochaine, dans 15 jours, pour un nouveau émission de Jazz dans mon jardin, sur 88.2.

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0: 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Il est 16h.
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1: Bonjour à toutes et à tous, vous êtes à l'écoute de Radio Grille Ouverte 88.2 et voici notre agenda. À partir d'aujourd'hui et jusqu'au dimanche 7 juin, le CDNCN et la Maison Danse fêtent les 30 ans de leur festival à Uzès. 5 jours de danse et de fête, pas moins de 22 chorégraphes présentant 23 spectacles. Mais le festival de la Maison Danse comprend aussi des ateliers, des créations participatives, des expositions, des projections cinématographiques, des jeux, des dégustations, un bal du samedi soir, des soirées dancefloor, 1 km de danse et de nombreuses surprises pour les 30 ans. Renseignements et réservations sur le site du CDCN, le Centre de Développement Chorégraphique National. Le Centre de Développement Chorégraphique National et la Maison Danse fêtent les 30 ans de son festival à Uzès. C'est à partir d'aujourd'hui et jusqu'à dimanche, 7 juin, à Uzès. Demain, jeudi 4 juin, l'association Boucan animera un groupe de parole pour les personnes victimes d'inceste et de pédocriminalité dans les locaux de l'association Reseda. Le groupe est ouvert à toute personne concernée et majeure. Deux membres de l'équipe, elles aussi concernées, mettront avec vous en place le cadre favorisant l'expression de chacun et chacune, ainsi que la confiance. Boucan vous invite à un groupe de parole pour les personnes victimes d'inceste et de pédocriminalité. C'est demain de 18h à 20h dans les locaux de l'association Reseda. Ce week-end, de vendredi à samedi, l'association Raya vous invite à son festival Place de la Belgique à Alès. On commence vendredi dès 20h30 pour le Loto Show. Animé par DJ Kim, de nombreux lots sont à gagner, comme un séjour à Marrakech ou un séjour à Disneyland. Le carton est à 2€ et les places sont limitées. Plus d'infos sur le site de Raya. Samedi, place à la musique. À partir de 20h30, retrouvez Gambi, Kiona et Abset, toujours avec DJ Kim au platine. Le festival incarne pleinement l'engagement de Raya en faveur de la cohésion sociale et de l'accès à la culture pour tous. L'entrée est gratuite. Sur place, vous retrouverez buvette et restauration. Venez nombreux ce week-end, vendredi et samedi, au festival de l'association Raya. C'est Place de Belgique, à Alès. Ce samedi 6 juin, à l'occasion des rendez-vous au jardin, le Centre National de Pomologie organise une journée dédiée à la rencontre entre l'art et la nature au jardin ethnobotanique Les Terrasses du Bosquet. En lien avec la thématique de cette édition, les 5 sens, la vue, ils souhaitent mettre en avant, au cœur de nos jardins, des projets artistiques qui dialoguent avec la nature, le végétal ou l'écologie. Ils invitent des artistes, plasticiens, peintres et photographes à venir partager leurs univers au cœur d'un jardin d'exception. À l'occasion des rendez-vous au jardin, le Centre National de Pomologie organise une journée dédiée à la rencontre entre l'art et la nature. C'est ce samedi de 10h à 18h au jardin ethno-botanique Les Terrasses du Bosquet. Toujours samedi, ce samedi 6 juin, la médiathèque de Salindres vous invite à participer à son club de lecture. Partager des coups de cœur de lecture, échanger des avis sur des auteurs, découvrir et faire découvrir des livres, tout en passant un moment convivial. Le club de lecture est animé à tour de rôle par l'un des participants volontaires. La médiathèque de Salindres vous invite à participer à son club de lecture, c'est samedi, de 9h à midi. Autre info, toujours samedi 6 juin. Ce samedi, la bambouserie d'Anduze vous propose un atelier de percussion sur des instruments en bambou avec les Pousses du Bambou Orchestra. Sous la direction de Makoto Yabuki, les Pousses du Bambou Orchestra vous invitent à découvrir les instruments en bambou lors d'un atelier participatif au cœur du parc. Une expérience ludique et sensorielle pour explorer les sons, les rythmes et les vibrations du bambou et comprendre comment la nature peut devenir musique. Cet atelier de pratique musicale sur les instruments originaux en bambou est accessible à tous, avec ou sans connaissance musicale, et s'appuie principalement sur le rythme. Il est intergénérationnel, peut se pratiquer en famille, avec les enfants à partir de 7 ans, et a lieu de 15h à 15h30 et de 16h à 16h30. Réservation obligatoire auprès de la bambouseraie. Les Pousses du Bambou Orchestra vous propose un atelier de percussion sur des instruments en bambou. C'est ce samedi à 15h et à 16h au cœur de la bambouseraie d'Anduze. Une dernière info, toujours ce samedi, samedi 6 juin, la Biocoop d'Anduze organise une grande journée de fête sur son parking. À l'occasion des 10 ans de la Biocoop d'Anduze et des 40 ans de Biocoop National, une journée spéciale vous attend. Au programme à 10h, ouverture des marchés des artisans. À 11h30, présentation du projet C2050. À 14h, des ateliers découvertes avec fabrication du pain avec Sarah, la boulangère. Gravure naturaliste avec Justine. Couture zéro déchet avec Charlotte. À 14h30, une conférence avec pour thème la sécurité sociale de l'alimentation. Présentation de l'AIGA, une monnaie locale et de Nature et Progrès. Et à partir de 18h, ouverture de la restauration avec pizza, food truck, crêpes bretonnes ainsi que la buvette guinguette pour lancer la soirée. Puis suivra une soirée concert. À partir de 19h30, retrouvez le Meudi Bourbon suivi de Soabomba, du rock cuivré pour finir en beauté. La journée est ouverte à toutes et tous. Venez fêter les 10 ans de Biocoop d'Anduze. C'est ce samedi à partir de 10h sur le parking de la Biocoop à Anduze. 17h passées de quelques minutes, tout de suite, c'est Sur la route des ondes. Un programme proposé aujourd'hui par Yves Defago. On vous souhaite une bonne écoute et une bonne soirée.

0: Bonjour à tous. Ce mercredi 3 juin sort un peu partout en France, mais pas sur Alès, En nous, le film réalisé par la comédienne Juliette Binoche. Un film qu'elle était venue présenter au public alésien le 29 mars, au dernier jour du festival Itinérance. Ce film retrace l'aventure artistique vécue en 2007 par la comédienne avec le danseur et chorégraphe britannique Akram Khan. Akram voulait jouer, Juliette souhaitait danser. Ensemble, ils vont écrire et créer En nous.
1: 1, 2, 3.
2: Dance is about suffering.
3: So is acting.
4: Emotionally, I'm fucked up.
0: Avec ce premier film en tant que réalisatrice, Juliette Binoche propose aux spectateurs d'entrer dans l'intimité de la création, révélant les épreuves, les joies, les doutes qui mènent des répétitions au spectacle final. Outre le théâtre, le cinéma et donc la danse, Juliette Binoche exerce diverses autres activités artistiques, dont l'écriture et la peinture. Ainsi, c'était ses toiles qui apparaissaient dans le film « Les amants du Pont-Neuf » de Léos Carax. L'affiche du film « En nous » serait-elle donc l'œuvre de Juliette Binoche ?
5: Alors non, finalement, je sortais de montage de mon film. Après, j'ai été au jury de Cannes et une pièce de Wajdi Mouawad. Je pensais que pendant un mois et demi, j'allais pouvoir peindre l'affiche. J'étais tellement épuisée que j'ai rien fait du tout. Donc, c'est une photo et ce sont des affichistes qui ont fait l'affiche.
0: À partir d'une photo du film.
5: Oui, d'un photographe.
0: Bon, alors justement, on vous connaît quand même comme peintre, poète, comédienne. Et là, d'où est venu ce désir de danse ?
5: Tout simplement parce que j'étais en train de me faire masser à Londres, où je tournais. Il y a Sue Mansue, qui est une masseuse de shiatsu, qui avait son coude planté dans mon dos. Et moi, j'avais le visage dans le trou de la table de massage. Et elle me dit à un moment donné, est-ce que vous voulez danser ? Et moi, je réponds oui, mais sans réfléchir, juste parce que je trouvais que l'idée était belle. Et puis, à la fin du massage, je l'ai raccompagnée vers la sortie de ma chambre et elle m'a dit « Est-ce que vous viendriez voir le spectacle d'Akram Khan à Londres ?»« Zero Degree », c'était le « Zéro Degré », le nom du spectacle, parce que mon mari est producteur d'Akram. Et donc, je suis allée voir le spectacle. Et à la fin du spectacle, que j'ai trouvé merveilleux, et puis il a une façon de tourner absolument mais magnifique, Akram m'a demandé si j'étais d'accord pour passer 2 jours dans un studio et voir si on pourrait co-créer quelque chose ensemble. Donc, j'ai passé les après mon tournage, je suis allée au studio et à la fin de ces 2 journées, on s'est dit OK, bon, on se donne rendez-vous dans 2 ans. Et le film commence 2 ans après. On se connaissait pas, on n'avait pas de sujet de spectacle préétabli. Et j'ai invité tout de suite Suzanne Batson parce que comme il fallait en 6 mois, il avait envie de jouer et moi j'avais envie de danser, c'est un grand mot par rapport à ce que je pouvais, mais en tout cas mouvoir, j'avais envie d'explorer le mouvement. Et donc grâce à cette rencontre, eh ben on a co-créé un spectacle.
0: Vous aviez peut-être fait de la danse en étant petite ?
5: Pas vraiment, faisais des exercices. Mais jamais vraiment de la danse où on prend un espace et pendant 1 heure, on se donne. Non, jamais.
0: Donc, de 2 jours, vous passez à 6 mois de travail, 6 mois de recherche, 6 mois d'essai, de laboratoire en quelque sorte. Puis ensuite, une année entière de tournée à travers le monde.
5: C'est ça.
0: Pour 120 représentations.
5: C'est ça.
0: Alors, votre film, c'est tout à la fois, vous nous faites pénétrer à l'intérieur du réacteur de la création. Pendant 1 heure à peu près, on va vous voir réfléchir, douter, vous inquiéter, vraiment chercher.
5: Être ridicule aussi.
0: Oui, être ridicule peut-être, mais en même temps, il y aura beaucoup d'humour après dans le spectacle, à un moment donné. Hein. C'est tout ce processus de création. Et la seconde heure, c'est la captation du spectacle. Et pourquoi de 2007, au moment de la rencontre, 2026, il s'est écoulé quasiment 18-19 ans entre le moment de ce travail, les tournées et aujourd'hui le film. Qu'est-ce qui s'est passé pendant tout ce temps pour
5: Alors,
0: vous
5: le tournage même, c'était en 2009. Et moi, j'ai travaillé, ou 2008, je ne sais plus très bien, je me perds dans les chiffres, mais J'ai travaillé après pendant 15 ans et il y a seulement 2 ans et demi, on est venu me voir pour demander si j'avais un projet que je voulais faire. Et donc, j'ai parlé de cette idée de monter la captation et de faire un film sur le processus de travail. Donc, jamais été pressée parce que d'abord, comme actrice, je travaillais énormément. Et puis, je ne voyais pas l'urgence non plus absolument de le monter. C'était juste des circonstances qui ont fait que j'ai pris le temps et que j'ai pu le faire.
0: Juliette Binoche, il y a dû avoir un gros travail de montage parce que je suppose que pendant 6 mois plus ensuite les captations de spectacles, il y avait énormément de rush.
5: Oui, on avait à peu près 200 heures de rush. Ouais. Et donc le temps de regarder toutes les rushes, de le monter, de faire une sélection, de revenir sur les rushes, parce que quand on parle de rushes, en fait, c'est vraiment tout ce qui est les kilomètres de... C'était pas de la pellicule, hein, mais les kilomètres de bande de ce qu'on a filmé sans avoir justement de sélection. Donc bref, tout ce travail-là, je l'ai fait avec 2 monteuses différentes sur un temps qui était distendu parce que j'avais envie de, par moment, de prendre un peu de distance et aussi de pas travailler 8 heures par jour parce que j'avais aussi envie de... Il n'y avait pas d'urgence, voilà.
0: Alors, on vous voit pendant 6 mois douter, vous inquiéter, et en même temps, on voit la fatigue. Alors, le doute, la crainte, et même à un moment donné, vous dites, le corps parle, le corps a sa mémoire, c'est pas toujours facile.
5: Oui, enfin, d'être à nouveau débutant, j'avais 43 ans, débutant et apprendre la danse, en général, 43 ans, les danseurs arrêtent de danser. Oui. Donc, c'était absolument une folie, mais moi, j'avais envie d'explorer, en fait, des possibilités, avant de mourir, hein, finalement, c'est ça.
0: Vous avez toujours envie, je vous rassure.
5: Et non, j'avais envie de voir ce que ça pouvait donner et comment on pouvait co-créer avec une personne très, très différente de moi, d'un monde complètement différent, d'une histoire différente. Et c'est ces différences-là, en fait, qui m'ont donné envie. C'est d'aller partir à l'aventure et de voir comment on peut se transformer. Est-ce que c'est possible de se transformer? Je ne le savais pas vraiment, parce que moi, je ne savais pas si j'allais pouvoir vraiment danser. Je savais que j'ai toujours aimé le mouvement. Parce que dans le jeu, il y a toujours du mouvement. Il y a un mouvement dans l'émotion, dans les pensées, dans les sensations. On est sans arrêt en train de se transformer quand on est acteur. Eh bien, comment ça peut se continuer à travers un mouvement plus large, plus exposé? Ça, c'était tout à fait passionnant d'explorer ça.
0: Oui, vous dites d'ailleurs, on crée avec ce qu'on est et ce qu'on n'est pas, vous dites, oui, à un moment donné.
5: Oui.
0: Mais Akram Khan, lui, n'est pas comédien et il va dire du texte à un moment donné.
5: Oui, mais dans ses spectacles, avant, il a toujours dit un peu de texte, mais il avait envie de rentrer dans l'émotion. C'est-à-dire de pouvoir s'exposer à des endroits où on a plutôt envie de le garder caché. Et c'est d'ailleurs très, très émouvant de voir toute l'histoire qu'il raconte par rapport à son père qui l'a trahi, parce qu'il s'expose dans une situation très nouvelle pour lui, parce qu'en tant que danseur, il l'exprime par le corps, mais il ne montre pas émotionnellement comment ça se passe. Et c'est vrai que c'est très différent de tout, parce que un danseur, un chorégraphe, il est sans arrêt en train de toucher un corps, ils sont sans arrêt en train de toucher. Mais quelque part, comme émotionnellement, ils ne sont pas impliqués, ça ne gêne pas. À partir du moment où, quand on rentre un peu dans une situation de jeu, donc on doit croire émotionnellement à ce qui se passe, tout d'un coup, on touche différemment. Et ça fait beaucoup plus peur, parce qu'on se dit, mais où est la réalité, où est la fiction? Et c'est ça qu'on entraîne, en fait, en soi, en sachant que ah ben là, en fait, il y a une limite. Je vais dans une situation artistique pour un temps, et après, j'en sors et je rentre à la maison tranquille. Et c'est ça qui est difficile à trouver. Et Akram, il avait au début des confusions de sentiments, d'émotions à traverser, et puis il a appris au fur et à mesure à le dissocier.
0: Il s'agit pour vous, Juliette Binoche, comme pour lui, de trouver votre source pour être justement en soi, en vous, en nous.
5: Oui, c'est ça. Et je démarre le film comme ça, parce que, c'est-à-dire, on essayait de trouver un lien, justement, entre comment danser et comment jouer en tant qu'acteur, c'est-à-dire sentir, être à la fois. Parce que quand on va voir un spectacle de danse, en général, on voit les corps, c'est émouvant en voyant les mouvements des corps les uns avec les autres, mais jamais on voit un danseur ému. Jamais. ou qui s'implique émotionnellement. En général, on n'a pas ce privilège-là. Et pareil pour les acteurs, c'est rare de voir les acteurs qui bougent, qui dansent. Ça peut arriver, évidemment. Mais en général, c'est dissocié. Le corps et l'intérieur sont dissociés. Et là, on a eu envie de faire cette rencontre-là et comment les rencontrer. Et c'est grâce à Suzanne Batson qui, dans le film, me dit, à un moment donné, part de la sensation. Ne force rien, n'essaie pas de prouver ou de montrer ou de créer quelque chose qui n'est pas ressenti. Et donc, en étant en lien avec cette sensation, c'est-à-dire de se descendre avec humilité dans la sensation, à partir de là, on a pu faire naître des mouvements. Et c'est ça qui est extraordinaire, c'est qu'elle nous a aidés à trouver le lien qui a pu nous réunir, vraiment le pont qui a pu réunir la danse et le jeu.
0: Ce qui est passionnant, Juliette Binoche, c'est quand on vous voit justement les yeux un peu dans le vague, en train de réfléchir, de douter peut-être, ou au contraire de chercher justement cette source intérieure pour vous dépasser. Il se trouve que hier, j'ai lu une phrase de Leïla Slimani et j'ai pensé à votre film complètement. On n'arrive jamais à soi autrement que par le chemin des autres.
5: Mais je ne suis pas tout à fait d'accord avec cette phrase-là, moi. Non, parce que la rencontre avec soi, c'est d'être dans justement cette sensation de descente en soi. Et ce n'est pas l'autre qui peut vous la... Évidemment, la rencontre avec l'autre et je dirais presque les frottements des différences de l'un avec l'autre font que ça nous fait rentrer en nous. Parce qu'on a une réflexion, une question, il y a quelque chose qui change grâce à l'autre. Mais il n'empêche que la vraie relation à soi, c'est une descente en soi et une relation à son ressenti, à ses sensations, à ce qui se passe en soi. Et ça, c'est pas l'autre qui vous le donne, c'est ce moment de silence, de prendre le temps d'être avec soi.
0: En nous, c'est quand même l'histoire d'une rencontre, celle d'un homme et d'une femme, même du désir d'une femme,
5: oui,
0: qui voit un homme dans un cinéma.
5: Tout à fait, parce que c'est ça qui est étonnant, à l'heure où il y a tous les reproches contre les hommes qui vont, en gros, séduire une femme. Là, tout d'un coup, c'est complètement le contraire, c'est la jeune fille qui va au cinéma et qui voit Casanova et tout d'un coup, elle a cette testostérone qui s'emballe et elle va courir et chasser un garçon pour essayer de la voir.
0: Là, il y aura de l'humour parce qu'à un moment donné, c'est presque des scènes de vie conjugale que vous proposez, hein, de vie privée. Il y aura beaucoup d'humour, la scène du lit, les toilettes, mais il y a aussi la colère. Et à un moment donné, à Kramkan, lors des répétitions, on dit il y a quand même l'histoire aussi d'un conflit politique, racial, sexuel.
5: Oui, parce qu'on est très différents. Il est d'origine bangladaise. Moi, je suis blanche. Je pense qu'il avait des a priori aussi, des peurs de travailler avec moi en tant que femme blanche privilégiée, avec l'histoire. Bon, évidemment, on n'est pas parce qu'on est blanc, c'est qu'on est forcément privilégié. Mais on a une histoire. Enfin, disons que c'est un peu ce que je représentais. Voilà, il avait peur de ce que je représentais. Et moi, en tant qu'homme qui a le pouvoir et qui, dans mon histoire aussi, j'avais quelques a priori aussi par rapport... C'est-à-dire que je me méfiais un peu parce qu'il a fait beaucoup de spectacles, il est chorégraphe. Donc, en tant qu'actrice, il devait penser sans doute que j'allais plutôt le suivre dans tout ce qu'il proposait. Parfois, je l'ai suivi, mais parfois, je ne l'ai pas suivi. Donc, disons, la représentation de nos différences ont fait qu'il a fallu s'apprivoiser, il a fallu patienter, il a fallu s'écouter, il a fallu se fâcher, il a fallu se réconcilier. Enfin, on est passé par toutes les couleurs, mais normal, parce que quand on co-crée, on est à la fois vraiment dans une sorte d'intimité de qui on est, de ce qu'on a envie d'exprimer, et à la fois apprendre. Moi, j'ai appris avec lui, parce qu'une fois, je m'étais fâchée, j'étais partie du studio, puis je suis revenue, évidemment, et je me suis dit, ah, ok, d'accord, donc il va falloir que je patiente et que j'apprenne à vraiment l'écouter pour qu'on puisse travailler ensemble. Et lui aussi, il a dû s'adapter à mes rythmes, parce que j'étais lente. Aussi, j'arrivais pas à retenir, j'avais pas la mémoire du corps. Oui. J'ai une mémoire d'émotion, parce que c'est ce que j'ai entraîné en tant qu'actrice, de passer d'une émotion à l'autre. Mais la mémoire du corps, là, c'est vraiment, j'ai dû l'apprendre. Mmh. Et au départ, c'est affreux parce qu'on n'arrive pas, moi, j'arrivais pas à remémorer les mouvements. Et à un moment donné, ça vient. Mais il faut beaucoup de patience et d'amour.
0: Vous n'avez jamais pensé lâcher ?
5: Ah, pendant les répétitions ? Non. Non, c'était pas possible. On avait 120 représentations qui étaient alignées les unes après les autres.
0: Qui étaient déjà signées, des coproductions.
5: Tout était fait. Donc, c'était absolument impossible de revenir en arrière.
0: Ah, ouais, d'accord. Vous ne pouviez pas plus vous dédire.
5: Non,
0: là.
5: Sinon, il fallait être très, très riche pour payer tous les théâtres.
0: Bon, alors, le film, trois temps. J'ai vu trois temps. Le travail de recherche, les essais, le choix des costumes, ensuite le filage. Et d'un coup d'un seul, c'est très, très amusant parce qu'on voit à un moment donné deux personnes qui nettoient, balayent, le plateau, le tapis de danse, et tout de suite après c'est le spectacle devant ce formidable mur de couleurs de Anish Kapoor, grand plasticien indien. C'est vraiment de toute beauté.
5: Oui, c'est l'idée de vraiment aussi d'avoir un contraste entre la salle des répétitions. On voit les t-shirts troués et la sueur et les cheveux fait mis n'importe comment. Et tout d'un coup, on arrive dans une forme artistique de où c'est le spectacle. Et là, on rentre dans la transposition que une forme artistique peut nous donner, où on rentre dans un monde des émotions et aussi une plastique parce qu'il y a des couleurs, parce que ça bouge, où il y a aussi une façon de filmer qui est belle.
0: Oui. C'est votre sœur qui est souvent derrière la caméra.
5: Voilà, c'est ça. Et comme je disais, donc elle avait fait deux films pour Arte et elle m'avait dit qu'elle avait énormément de roches qu'elle n'avait pas utilisées. Donc j'ai utilisé beaucoup des roches. Et aussi, il y avait la caméra de travail. J'ai pu utiliser un peu des moments de la caméra de travail.
0: Qu'avez-vous retiré de cette aventure chorégraphique, Juliette Binoche ?
5: J'ai retiré que, en fait, tout est possible.
0: On peut tout faire si on se dépasse, si on s'y met.
5: Quand on y croit, ouais. Tout est possible. Moi, je le crois vraiment. Il y a une transformation, on est des créateurs, pas que des créatures. Et ça, c'est vraiment la bonne nouvelle. Et on peut faire des liens avec des mondes différents. Et puis, de faire face à sa peur, c'est formidable de pouvoir la transformer. Embrasser sa peur, c'est une façon de dire oui à la vie, parce qu'on traverse tous des peurs. C'est normal d'avoir des craintes. Mais une fois qu'on rentre dedans, finalement, et qu'on se dit, mais en fait, je suis plus forte que ma peur. Je peux aller, si vraiment j'y crois et que je me donne la constance, en fait, c'est possible. La transformation est possible. Et ça, c'est vraiment la bonne nouvelle.
0: Merci, on va s'arrêter là. C'est vraiment une belle conclusion. Merci, Juliette Binoche.
5: Merci à vous.
0: Pour tous ceux qui, sur Alès, n'ont pu assister à la projection en mars dernier de En nous, je ne peux que les inviter à consulter les programmes des salles d'arrêt et d'essai les plus proches, notamment à Montpellier et Avignon. Lors de cette conversation avec Juliette Binoche, nous n'avions pas eu le temps de parler de la musique du spectacle, signé Philippe Shepard. Alors, à défaut d'en avoir parlé, nous nous quittons en écoutant un extrait du film En nous. C'était un entretien réalisé par Yves de Fagot pour Radio Grille Ouverte. Au revoir.

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1: Bonjour à toutes et à tous, vous êtes à l'écoute de Radio Grille Ouverte 88.2 et voici notre agenda. À partir d'aujourd'hui et jusqu'au dimanche 7 juin, le CDNCN et la Maison Danse fêtent les 30 ans de leur festival à Uzès. 5 jours de danse et de fêtes, pas moins de 22 chorégraphes présentant 23 spectacles. Mais le festival de la Maison Danse comprend aussi des ateliers, des créations participatives, des expositions, des projections cinématographiques, des jeux, des dégustations, un bal du samedi soir, des soirées dancefloor, 1 km de danse et de nombreuses surprises pour les 30 ans. Renseignements et réservations sur le site du CDCN, le Centre de Développement Chorégraphique National. Le Centre de Développement Chorégraphique National et la Maison Danse fêtent les 30 ans de son festival à Uzès. C'est à partir d'aujourd'hui et jusqu'à dimanche, 7 juin, à Uzès. Demain, jeudi 4 juin, l'association Boucan animera un groupe de parole pour les personnes victimes d'inceste et de pédocriminalité dans les locaux de l'association Reseda. Le groupe est ouvert à toute personne concernée et majeure. Deux membres de l'équipe, elles aussi concernées, mettront avec vous en place le cadre favorisant l'expression de chacun et chacune, ainsi que la confiance. Boucan vous invite à un groupe de parole pour les personnes victimes d'inceste et de pédocriminalité. C'est demain de 18h à 20h dans les locaux de l'association Reseda. Ce week-end, de vendredi à samedi, l'association Raya vous invite à son festival Place de la Belgique à Alès. On commence vendredi dès 20h30 pour le Loto Show, animé par DJ Kim. De nombreux lots sont à gagner, comme un séjour à Marrakech ou un séjour à Disneyland. Le carton est à 2€ et les places sont limitées. Plus d'infos sur le site de Raya. Samedi, place à la musique. À partir de 20h30, retrouvez Gambi, Kiona et Abset, toujours avec DJ Kim au platine. Le festival incarne pleinement l'engagement de Raya en faveur de la cohésion sociale et de l'accès à la culture pour tous. L'entrée est gratuite. Sur place, vous retrouverez buvette et restauration. Venez nombreux ce week-end, vendredi et samedi, au festival de l'association Raya. C'est Place de Belgique, à Alès. Ce samedi, samedi 6 juin, à l'occasion des rendez-vous au jardin, le Centre National de Pomologie organise une journée dédiée à la rencontre entre l'art et la nature, au jardin ethnobotanique Les Terrasses du Bosquet. En lien avec la thématique de cette édition, les 5 sens, la vue, ils souhaitent mettre en avant, au cœur de nos jardins, des projets artistiques qui dialoguent avec la nature, le végétal ou l'écologie. Ils invitent des artistes, plasticiens, peintres et photographes à venir partager leurs univers au cœur d'un jardin d'exception. À l'occasion des rendez-vous au jardin, le Centre National de Pomologie organise une journée dédiée à la rencontre entre l'art et la nature. C'est ce samedi de 10h à 18h au jardin ethno-botanique Les Terrasses du Bosquet. Toujours samedi, ce samedi 6 juin, la médiathèque de Salindres vous invite à participer à son club de lecture. Partager des coups de cœur de lecture, échanger des avis sur des auteurs, découvrir et faire découvrir des livres, tout en passant un moment convivial. Le club de lecture est animé à tour de rôle par l'un des participants volontaires. La médiathèque de Salindres vous invite à participer à son club de lecture, c'est samedi, de 9h à midi. Autre info, toujours samedi 6 juin. Ce samedi, la bambouserie d'Anduze vous propose un atelier de percussion sur des instruments en bambou avec les Pousses du Bambou Orchestra. Sous la direction de Makoto Yabuki, les Pousses du Bambou Orchestra vous invitent à découvrir les instruments en bambou lors d'un atelier participatif au cœur du parc. Une expérience ludique et sensorielle pour explorer les sons, les rythmes et les vibrations du bambou et comprendre comment la nature peut devenir musique. Cet atelier de pratique musicale sur les instruments originaux en bambou est accessible à tous, avec ou sans connaissance musicale, et s'appuie principalement sur le rythme. Il est intergénérationnel, peut se pratiquer en famille, avec les enfants à partir de 7 ans, et a lieu de 15h à 15h30 et de 16h à 16h30. Réservation obligatoire auprès de la bambouseraie. Les Pousses du Bambou Orchestra vous proposent un atelier de percussion sur des instruments en bambou. C'est ce samedi à 15h et à 16h au cœur de la bambouseraie d'Anduze. Une dernière info, toujours ce samedi, samedi 6 juin, la Biocoop d'Anduze organise une grande journée de fête sur son parking. À l'occasion des 10 ans de la Biocoop d'Anduze et des 40 ans de Biocoop National, une journée spéciale vous attend. Au programme à 10h, ouverture des marchés des artisans. À 11h30, présentation du projet Seven 50. À 14h, des ateliers découvertes avec fabrication du pain avec Sarah, la boulangère. Gravure naturaliste avec Justine. Couture zéro déchet avec Charlotte. À 14h30, une conférence avec pour thème la sécurité sociale de l'alimentation. Présentation de l'AIGA, une monnaie locale et de nature et progrès. Et à partir de 18h, ouverture de la restauration avec pizza, food truck, crêpes bretonnes ainsi que la buvette guinguette pour lancer la soirée. Puis suivra une soirée concert. À partir de 19h30, retrouvez le Meudi Bourbon suivi de Soa Bomba, du rock cuivré pour finir en beauté. La journée est ouverte à toutes et tous. Venez fêter les 10 ans de Biocoop d'Anduze. C'est ce samedi à partir de 10h sur le parking de la Biocoop à Anduze. L'agenda, c'est fini. Tout de suite, c'est place à la musique avec le retour des croisières musicales. À 21h, ça sera RGO part en live, la rediffusion d'un concert enregistré par les agités du local à Bellevezet. On vous souhaite une bonne écoute et une bonne soirée à toutes et à tous.

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0: 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Il est 21h.
1: Dans RGO Part en Live, cette semaine, on vous propose de découvrir ou redécouvrir un concert de A.M. Higgins. Enregistré le 9 février 2025 à Belvezet par les agités du local. Il y avait également sur scène le même soir Nadine Khoury. Mais A.M. Higgins, c'est quoi ? A.M. Higgins, alias Annie Meredith Higgins, est une autrice-compositrice américaine installée en France où elle tisse des chansons à la fois rêveuses et viscérales. Sa voix, douce et magnétique, semble chuchoter des secrets venus d'un autre monde, tandis que sa musique oscille entre folk cosmique, expérimentation électronique et silence suspendu. Ancienne figure de la scène indie de Chicago, avec Singing in the Abbey and the Weathermen, elle a troqué le tumulte urbain pour les collines sauvages de l'Aveyron, où elle façonne des paysages sonores empreints de poésie

et de mysticisme. Son premier album, sous le nom d'Aim Higgins, Hymning, paru en 2022, a conquis la presse française. Son nouvel opus, The Dream Trap, sorti en 2025 sur le label We Are Unique, est une nouvelle invitation à la contemplation et à l'évasion. On vous laisse donc savourer ce live de Aim Higgins, à réécouter en podcast sur notre site www.radiogrilleouverte.com, et n'oubliez pas de rester curieux et de faire vivre le spectacle vivant en allant voir des concerts.

0: Dans RGO Part en Live, cette semaine, on vous propose de découvrir ou redécouvrir un concert de A.M. Higgins. Enregistré le 9 février 2025 à Bellevezet par les agités du local.
1: Sa chanson s'appelle The Trap. C'est sur un nouvel album qui sort le 21 février et c'est disponible pour vous ce soir.

Merci.

Dans RGO Part en Live, cette semaine, on vous propose de découvrir ou redécouvrir un concert de A.M. Higgins. Enregistré le 9 février 2025 à Belvezet par les agités du local.

Merci beaucoup. Sa chanson est notre dernière chanson. Merci d'être venu et merci pour la tellement beau musique de Nadine Corey aussi. Merci Nadine. Cette chanson s'appelle Even Fall. C'est aussi dans notre nouvel album.

Cette chanson, c'est en reprise par le groupe américain qui s'appelle Low. And the song is called Holy Ghost.

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Il est minuit. Minuit.

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Une heure.

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